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1: Bonjour à tous, bonjour à toutes. Chers auditeurs, chères auditrices, bienvenue sur les ondes de Radio des Super. Aujourd'hui, c'est le club manga de la médiathèque d'Amber, aux commandes de la Radio Super, la Radio d'Amber.
2: Nous sommes là pour interviewer des artistes locaux et internationaux. Nous accueillons aujourd'hui Yann Bern et Kanako Mitsuzumi en direct sur Radio Super. Ils sont venus nous parler de leurs divers projets Treasure Island, Yamasain, mais aussi du Japon, de leurs arts, mais aussi de tous leurs voyages.
3: Bonjour.
4: Et autour de la table, en direct de la médiathèque, nous avons réuni pour cette interview les plus grands et les plus grandes fans de manga du livre Adva Forez avec Nathan, Mao et Mélissa sur la partie artistique. Sur la partie musique, c'est Joshua qui pose les questions, mais aussi Alix, Arsène, Clara et Adam.
5: Quel style de musique faites-vous?
6: Alors pour Treasure Island, on fait ce qu'on appelle de la pop électronique. Et pour les autres projets, on fait des styles très différents.
5: Mais pourquoi avez-vous choisi Treasure Island comme nom de groupe?
6: C'est plutôt pour l'image. Il n'y a pas de référence particulière au roman L'île au trésor de Robert Louis Stevenson. Il n'y a pas de référence non plus à l'univers des pirates et tout ça. C'est plus pour les images. Quand on pense à une île au trésor, on imagine un lieu un peu à part du monde, un lieu un peu magique, des aventures, ce genre de choses.
4: Est-ce qu'il y a une musique traditionnelle qui vous inspire? Si oui, laquelle?
6: Alors, on aime tous les deux beaucoup la musique traditionnelle d'Okinawa. Okinawa, c'est un groupe d'îles qui est un peu à l'écart du Japon, mais qui fait partie du Japon. C'est presque tropical, on va dire. Et il y a une musique qui est assez différente, qui est assez joyeuse, qui ressemble à la musique japonaise, mais qui est un peu plus à la cool, on va dire. Yamasan, c'est notre nouveau duo. Pour l'instant, on fait pas Treasure Island depuis quelques temps, tout simplement parce que ça nous demandait beaucoup trop de temps, et on a deux petits-enfants qui nous en demandent encore plus. Yamasan, c'est notre nouveau projet, donc, qui est un petit peu différent. C'est pas un projet de pop, c'est de la musique plutôt expérimentale, on va dire. Et c'est un projet aussi qui est un peu multimédia, donc il y a une partie visuelle qui est très importante. C'est pas comme un concert où on voit un groupe jouer. C'est la partie visuelle, sans elle, il n'y a pas vraiment de projet. Donc c'est notre nouveau projet en duo. Le duo sans l'un ou sans l'autre, le projet ne marche pas non plus. Kanako fait de la calligraphie et moi, je m'occupe de la conception du son. Et puis, on performe tous les deux pendant le spectacle. Donc, c'est encore une fois en duo.
7: Vous avez toujours fait des albums tous les deux ensemble?
6: Oui, on a toujours fait des albums ensemble pour Treasure Island, en tout cas. On a fait 4, je crois. Et pour Yamasan, c'est pas vraiment pertinent de parler d'album, parce que c'est pas... Quand on pense à un album, on pense à une succession de chansons qui s'organisaient avec un ordre, peut-être une intro, etc. Yamasan, c'est pas du tout la même chose. Du coup, c'est déjà prévu comme un spectacle, donc quelque chose qui se fait en direct. On n'a rien enregistré en studio, et je pense pas qu'on enregistrera en studio. Donc les enregistrements qu'on diffusera, ce sera que des enregistrements de concert, a priori. Donc c'est un petit peu difficile de parler d'album, mais sinon on n'a pas collaboré sur d'autres albums. Les autres projets que vous avez pu écouter où on est l'un ou l'autre, on les a pas fait ensemble. C'est surtout moi ou alors il y a d'autres gens carrément avec qui j'ai collaboré.
7: Qu'est-ce que vous faisiez avant?
6: Qu'on faisait avant? Il n'y a que moi qui parle pour l'instant, qu'on n'ose pas intervenir. Qu'est-ce qu'on faisait avant de venir ici? Alors, c'est compliqué. On a une longue histoire. Avant, on habitait au Japon, il y a 10 ans, et on est venu en France. Ça fait 10 ans qu'on est en France. Mais on se connaît depuis plus longtemps que ça. On n'a pas fait que de la musique. On n'est pas tous les deux des artistes dans le sens traditionnel. On n'est pas des gens... On ne dit pas juste on est musicien ou artiste, on fait différentes choses. Notamment, moi, j'ai été professeur de langue, j'ai été éducateur pendant 10 ans, on a fait différentes choses. Et depuis qu'on est en France, on a fait surtout de la musique, mais pas que. Et on a surtout fait des enfants.
7: Comment ça a changé votre travail d'être à deux ?
6: D'être à deux, alors le travail qu'on fait ensemble, la musique en tout cas, c'est toujours une collaboration. Mais on ne fait pas du tout la même chose. Kanako, elle ne se perçoit pas comme une musicienne avant tout, alors que moi, oui. Et du coup, on essaie de trouver un compromis, un juste milieu entre ce qu'on aime faire tous les deux, comment on le fait, nos goûts, etc., et aussi nos possibilités, ce qu'on sait faire techniquement. Et on essaie de trouver quelque chose qui nous convient à tous les deux. Et puis aussi, il y a une histoire de courage là-dedans. Il faut essayer de faire quelque chose dont on est fier, mais parfois, ça demande pas mal de courage. Voilà, donc en tout cas, ça a changé de cette façon-là. C'est pas comme jouer avec deux personnes qui se croisent parce qu'elles ont exactement les mêmes types d'intérêts. Bon, c'est un compromis un petit peu spécial.
1: Ça fait combien de temps que vous faites de la musique ?
6: Alors, de la musique en groupe, j'imagine.
8: Comme la musique, j'ai joué un piano depuis que j'étais petite, donc c'était toujours, mais tous les deux. On avait, il y a 16 ans.
6: À peu près.
8: Oui, à peu près.
6: Et moi, ça fait 25 ans que je fais de la musique, plutôt en groupe. Donc avant qu'on se rencontre. J'ai eu beaucoup de groupes, mais maintenant, c'est surtout avec Kanako.
7: C'est quoi le but de vos musiques ?
6: Ah, le but de vos musiques. Alors, c'est un peu difficile comme question. Est-ce qu'il y a un but à la musique ? Il y a des gens qui écoutent de la musique juste pour se divertir, il y a des gens qui écoutent de la musique en arrière-plan quand ils font du sport ou quand ils dorment, j'imagine, peut-être même. Pour moi, la musique, c'est quelque chose de magique que je refuse de traiter comme quelque chose de banal, même si la musique est souvent très banale. Donc j'essaie de faire quelque chose qui fasse plaisir avant tout, mais aussi qui soit peut-être étonnant, surprenant, qui fasse un petit peu réfléchir ou penser à des trucs un peu nouveaux auxquels on n'avait jamais pensé. Qui suscite aussi des réactions, parce que la musique, c'est quand même quelque chose qu'on ressent dans son corps. Donc, toutes les musiques que je fais, elles sont très différentes, mais c'est un petit peu l'idée, pour tout en tout cas, le fil conducteur.
8: Pour moi, notre musique représente notre relation. Donc, j'ai hâte de partager encore plus de moments joyeux avec toi, comme... C'est la but.
7: Combien de concerts avez-vous fait en tout ?
6: Alors, des concerts ensemble, en tout cas, on en a fait... les premières années qu'on a commencé à jouer ensemble, on n'en a pas fait tant que ça, parce qu'on travaillait sur d'autres choses. Comme j'ai dit, moi, j'étais prof, et Kanako, elle faisait d'autres choses. On a vécu au Japon, c'est là où on s'est rencontrés. On a vécu en Angleterre, on a revécu au Japon. Et on n'a pas toujours pu faire que de la musique. Donc au début, on en a fait une poignée, on va dire, quelques-uns par an. Et depuis notre arrivée en France, on en a fait beaucoup plus. On a fait carrément des tournées entières où on a fait plusieurs, je ne sais pas, 2 semaines, par exemple, de concerts à la suite. Alors combien ? J'aurais du mal à me rappeler exactement. Allez, une centaine ? Un peu plus ? C'est pas beaucoup, hein. La plupart des musiciens, ils sont beaucoup moins paresseux que ça.
9: Dans quel genre de lieu jouez-vous ?
6: Alors, on a beaucoup joué dans des lieux un petit peu atypiques, c'est-à-dire qui sont un petit peu spéciaux. On a beaucoup joué dans des squats. Alors, les squats, c'est des lieux qui sont occupés souvent illégalement par des gens, justement, des espaces un petit peu abandonnés. Donc, ça peut être des anciennes usines. Par exemple, on a joué dans une ancienne banque. On a joué dans des anciens locaux d'entreprise. Et ces lieux, souvent, ils sont mis en valeur par des gens, des artistes, des musiciens, toutes sortes de gens. Parfois, il y a des gens qui y vivent, parfois pas. Donc, on a beaucoup joué dans des lieux comme ça, mais bien sûr aussi dans des bars, des salles de concert, des cafés.
7: Vous avez fait de nombreux concerts dans de nombreux pays. Est-ce que vous avez été influencé par tous ces voyages ?
6: Alors, on a surtout joué dans les pays où on a vécu. donc, on a vécu en Angleterre, on a vécu au Japon, et puis bon, maintenant en France. On a un petit peu joué, on a joué en Suisse, on a joué en Belgique, dans d'autres pays, mais surtout dans les endroits où on est resté vivre. Ça prend du temps souvent d'organiser des concerts, de trouver des gens qui sont intéressés, de rencontrer des gens avec qui on se sent sur la même longueur d'onde. Donc c'est surtout comme ça que ça marche, quand on n'est pas très connu en tout cas.
10: Est-ce qu'il y a un pays qui vous a particulièrement touché ?
8: C'est...
6: Le Portugal,
8: oui.
6: C'est ce que tu voulais dire, hein, on est d'accord. On est allé au Portugal ensemble deux fois, et puis moi j'y étais déjà allé, et on a fait vraiment de belles expériences là-bas, mais c'était vraiment en voyage, on n'a pas fait de concert là-bas. C'était prévu une époque, et puis ça ne s'est pas fait, mais en tout cas, peut-être un jour.
11: Quel pays avez-vous visité, et quel intérêt vous trouvez de voyager autant ?
6: Quel pays on a visité ? Oh là là, je ne sais plus. Pas tous les pays. C'est plus, il y a des continents sur lesquels on est

0: Ça, j'aurais du mal à répondre à la question. Hein. Tu aimes voyager, toi, Kanako ?
1: Oui.
0: Oui.
1: J'aime bien.
0: Mais quel est l'intérêt de voyager pour toi ? C'est pas facile. Hein.
1: Oui, c'est pas facile.
0: Comme je dis, il y a plusieurs façons de voyager. Il y a des gens qui voyagent vraiment pour découvrir un pays ou pour se détendre. Et puis, il y a des gens qui vont pour une raison spécifique.
1: Pour moi, quand j'étais petite, il y a pas de... C'est que japonais autour de moi. Et la première fois que j'ai rencontré un étranger, c'était quand j'étais à collège. Donc, je voulais découvrir plus et rencontrer plus de gens. Donc, voyager, c'est pour ça.
2: Avez-vous voyagé dans des pays avec des températures extrêmes?
1: C'est le Japon.
0: Il fait très très chaud et humide l'été au Japon. Très très très chaud, 45 degrés à peu près, et très humide. Quand on sort de l'avion au Japon, on arrive à l'aéroport et les cheveux ils font comme ça, paf, comme une afro. Ah, sauf ceux qui ont déjà une afro, ça fait encore plus une afro.
2: Dans quelle langue aimez-vous chanter et dans quel style?
0: Pour Treasure Island, on chante en anglais principalement, en français et en japonais. Pas vraiment d'autres langues, à part des fois un petit peu du charabia, on va dire. Et on aime bien chanter dans les trois langues. Le but de Treasure Island, c'était ça aussi. C'était vraiment, dès le début, de mélanger les influences, d'avoir un groupe avec un garçon, une fille, enfin, ou un homme, une femme, comme on veut. Et aussi de mélanger les langues. Parce que pour nous, c'est vraiment ce qui nous unit tous les deux. C'est le fait d'avoir vécu dans différents pays, d'avoir partagé notre quotidien avec différentes langues. Donc c'est une des choses les plus importantes.
3: Nous, on ne comprend pas trop ce que vous chantez. Est-ce que vous pouvez nous dire sur quel sujet vous chantez en général ?
0: Alors là, nous non plus, on ne comprend souvent pas bien ce qu'on chante. Comme je disais, un des sujets principaux, c'est vraiment, on parle souvent d'être perdu, en fait. Il y a pas mal de chansons, le thème, alors c'est plutôt des thèmes, c'est une façon d'écrire. On écrit de façon un petit peu surréaliste, c'est-à-dire avec des images un petit peu étranges qui interpellent. On mélange du coup les langues, donc en plus, à moins de parler anglais, français, japonais, il y a plein de gens qui ne vont pas comprendre. C'est aussi un petit peu pour mettre l'accent sur le fait que la musique, même si on ne comprend pas, on peut quand même l'apprécier. En tout cas, au niveau des paroles. Et voilà, après, les trois langues, ça change un petit peu, mais pour de la pop, pour la musique pop, pour moi, il n'y a pas d'énorme différence, en tout cas.
2: Vous chantez en anglais, mais aussi en japonais et en français. Est-ce que vous parlez toutes les langues couramment ?
1: Oui.
0: Oui.
4: Ici, c'est le Club Manga, donc nous voulons savoir si vous avez déjà fait des musiques d'opening ou de générique pour des mangas ou animés.
1: Non.
0: Non, jamais.
5: Est-ce que vous lisez des mangas ?
0: Oui, je vais répondre en premier parce que la réponse de Kanako est peut-être plus intéressante que la mienne. Moi, je suis un petit peu plus vieux que vous, je pense, hein. les mangas sont pas, quand ils sont arrivés dans ma vie, c'était quand j'étais petit, c'est surtout par les dessins animés. C'était assez rare de trouver des mangas, par exemple, dans une médiathèque ou une bibliothèque. Moi, c'était vraiment ma génération, le début de ça. Pour vous, je pense que ça fait certainement partie de votre quotidien. On en trouve partout. Il y a des magasins de mangas à peu près partout. On peut en trouver en ligne. Je vois qu'il y a pas mal d'entre vous qui ont des t-shirts ou des vêtements avec des personnages de manga. Enfin, c'est un truc qu'on voit fréquemment. Donc pour moi, c'est une génération un peu différente. Les années 80, j'ai connu des mangas des années 70-80. Dragon Ball, ça a été un gros truc. Ça, vous connaissez. Est-ce que vous connaissez Cobra ? Est-ce que vous connaissez... Ouais, OK, il y en a qui connaissent. Est-ce que vous connaissez... en France, on connaît Albator. Captain Harlock. En japonais. Donc ça, c'est des vieux trucs. Et puis sinon, Gegege no Kitaro. Alors ça, c'est encore plus vieux. Donc il y a différents mangas. Maintenant, moi, je ne me tiens pas trop au courant. Vous en connaissez certainement beaucoup plus que moi. Et Kanako, peut-être, a autre chose à dire.
1: Moi, j'ai grandi avec manga aussi. Et

0: comme Sailor Moon, One Piece, Hunter x Hunter, ou Death Note, Nodame Cantabile.
1: On a une petite différence d'âge avec Anako, oui. Pas énorme, mais comme les mangas japonais sont arrivés après coup en France, moi j'ai connu ceux qui sont plus vieux, donc souvent Kanako ne les connaît pas. Et moi je ne connais pas non plus celle qu'elle a connue à ce moment-là.
2: Est-ce qu'il y en a un qui vous inspire ou qui vous inspire pour produire votre musique?
1: Alors, peut-être pas vraiment. En tout cas, s'il y a eu des inspirations, on dit souvent que la musique de Treasure Island fait un petit peu dessin animé. Je ne sais pas si vous avez pu l'écouter, mais il y a des côtés un petit peu marrants des fois. Et alors, s'il y a des influences de manga, bon, alors c'est ceux que j'ai cités précédemment. Pour Kanako, je ne sais pas. Tu te sens influencé par les mangas, toi, dans la musique?
0: Je ne me sens pas vraiment, mais comme manga, c'est vraiment là, depuis que j'étais petite. Donc, forcément, peut-être, il y a une influence.
3: Est-ce que vous avez déjà collaboré avec un mangaka dans l'un de vos projets?
0: Non.
4: Le clip vidéo de Disparate Tongue ressemble à Minecraft. Et est-ce que vous êtes des joueurs?
1: Alors, on n'est pas des joueurs, mais personnellement, j'apprécie beaucoup le jeu. J'adore le concept et puis comment c'est fait. Alors, le clip de Desperate Tongues, c'est moi qui l'ai fait, c'est de l'animation avec les outils les plus primitifs à ma disposition sur ordinateur. Donc c'est fait image par image. Alors peut-être que c'est ça qui rappelle le côté bloc de construction de Minecraft un petit peu. J'ai vraiment fait des images avec des petits cubes, des petites figures géométriques. Et je les ai animées comme ça après.
5: Dans tout ce que vous avez produit, c'est quoi votre chanson préférée?
0: Pour moi, Pleasure Island de Treasure Island.
1: C'est difficile parce qu'on a fait beaucoup de choses, mais peut-être Escape Island de Treasure Island. C'est une chanson qu'on a beaucoup jouée en concert et à chaque fois qui était très différente. C'est une version avec une partie très instrumentale et souvent qu'on faisait durer assez longtemps. Donc c'est peut-être celle que je préfère.
6: Kanako, vous êtes productrice de musique dans les différents projets avec Yann. Sur Island et Yamasan, mais vous êtes aussi créatrice d'objets et de décorations et de bijoux. C'est bien cela? Est-ce que vous trouvez l'influence japonaise dans vos créations?
0: Oui. Avant, je faisais des sandales traditionnelles japonaises en tissu. Et maintenant, c'est plutôt des petits accessoires comme bracelets et colliers, petites pochettes. Et qui ne sont pas traditionnellement japonais, mais inspirés par la culture japonaise traditionnelle, notamment au niveau des motifs.
5: Kanako, combien de temps êtes-vous restée au Japon à Osaka? Qu'est-ce qui vous a motivé à venir vous installer en France et surtout à Mara? Pourquoi Mara?
0: On avait décidé de venir en France ensemble. Et pour moi, depuis que j'étais petite, je voulais vivre à la campagne. Et quand on a commencé à chercher une maison, on a trouvé Mara, la maison à Mara, et le coup de cœur.
1: Et il faut dire que Kanako, elle est née à Osaka. Alors, elle a commencé toute sa vie là-bas.
0: On a grandi, oui.
1: Après, elle a déménagé à Kobe, qui n'est pas très loin. Et nous, on s'est rencontrés à Kyoto, qui n'est aussi pas très loin, et on a vécu à Osaka. Mais alors, combien de temps? Allez, au moins 20 ans.
4: Être japonais en France, ça fait quoi?
0: Parfois, je me sens isolée, parce qu'il n'y a pas beaucoup de japonais, notamment à la pays dedans. Mais je suis contente de partager... comme ça, les cultures.
1: Je pense que Kanako est souvent contente de voir que les Français, particulièrement, apprécient beaucoup la culture japonaise, notamment les mangas, les dessins animés,
0: nourriture.
1: Est-ce que vous aimez les sushis? Est-ce qu'il y en a qui mangent des sushis? Les nouilles, ramen, ça vous dit quelque chose? Bon, voilà.
5: Qu'est-ce que vous préférez en France ?
0: Bien sûr, nourriture. Mais en plus, les Français sont très différents, même l'opposé du Japon, japonais. Et j'aime bien comme les Français sont honnêtes et naturels.
5: Et comment vous êtes-vous rencontrés avec Yann ?
0: Il y a 16 ans, quand j'étais étudiante, j'ai vécu à Kyoto, à guest house.
1: Dans une pension, on peut dire.
0: Oui. Il était un touriste et j'étais étudiante et on avait rencontré là-bas.

0: Qu'est-ce que vous avez écrit sur le tableau?
1: J'ai écrit Kotodama.
2: Alors Kotodama, c'est un mot japonais qui est très important. C'est un concept très important au Japon qui est très spécial. Ça veut dire mot âme. Âme dans le sens, vous connaissez, un peu comme l'esprit, si on veut, d'une personne. Les Japonais pensent que les mots, ils ont un esprit, c'est-à-dire que des fois, ils ont un peu un pouvoir magique. Donc les Japonais, au quotidien, ils utilisent beaucoup de mots. Des fois, c'est des choses anodines. Par exemple, quand on commence le repas, avant de manger, en France, on dit bon appétit. Au Japon,
1: itadakimasu.
2: Il y a plein de mots comme ça qui rythment un petit peu le quotidien. Et puis après, il y en a qui sont très rares, très spéciaux, qu'on dit dans des circonstances très spéciales. Est-ce que vous connaissez l'aïkido, par exemple? C'est un art martial japonais. Et ben dans l'aïkido, normalement, on ne parle pas, sauf à certains moments. On dit des mots, alors on l'écrit. Hein. Il faut vraiment canaliser toute sa force. Et ces mots-là, les Japonais pensent qu'ils permettent d'accomplir un certain but.
3: Mais du coup, comment vous faites la musique? Ça doit être compliqué, non?
2: Ah
1: oui, c'est compliqué.
2: Alors la musique, en fait, c'est un spectacle et il y a une petite histoire. Moi, je suis un démon. Donc, je ne sais pas si vous avez vu dans la vidéo, je porte un masque, je suis costumé. Kanako, c'est une calligraphe qui cherche à entrer en contact avec ses ancêtres. Elle fait une sorte de cérémonie magique et puis il y a quelque chose qui ne marche pas quelque part. Elle invoque un démon, donc moi, j'apparais. Alors, comment on fait la musique? En fait, on contrôle différentes choses. On contrôle des synthétiseurs. Alors, ce n'est pas des synthés style Jean-Michel Jarre. Hein. C'est des synthés qui font un peu des bruits. Alors, des fois, ça fait comme des cris. Donc, il y en a un, c'est la voix du démon. Mais on ne les contrôle pas avec des claviers. Hein. Pas comme les synthés qu'on a l'habitude de voir dans un groupe de rock ou de pop, par exemple. Là, on les contrôle avec des gestes dans l'air, avec des capteurs infrarouges, par exemple. Et Kanako, ce qu'elle fait, donc elle écrit à l'encre avec un pinceau sur un très grand papier. Alors ça capte les sons, donc les frottements du pinceau sur le papier, et aussi les vibrations. Et ça produit des sons, ça joue en fait, au lieu comme si on jouait sur un clavier. Mais là, on ne joue pas sur un clavier, on joue avec un papier, entre autres. Donc c'est assez spécial comme dispositif.
1: Oui.
0: Comment vous apparaissiez, parce qu'on n'a pas vu sur la vidéo, comment vous apparaissiez?
2: Dans le spectacle?
0: Oui.
2: Alors en fait, au début, je suis caché, je suis sous un drap tout noir, c'est un petit peu symbolique, c'est comme si j'étais pas là, c'est comme si j'étais dans le monde des esprits. Et puis le rituel marche, hop, j'apparais tout d'un coup. Et à la fin, je disparais de la même manière, sous le drap.
3: Est-ce qu'il faut de l'entraînement pour ça?
2: Pour ce spectacle? Oui, en fait, c'est exactement comme la calligraphie japonaise. La calligraphie japonaise, ça demande de la technique. Donc, par exemple, Kanako, elle a étudié la calligraphie, elle a un diplôme de calligraphie japonaise. Il faut bien sûr savoir parler, lire et écrire le japonais, sans ça, c'est un petit peu difficile. Et le spectacle, il est un petit peu basé autour de ça, en fait, de cette idée qu'il y a des techniques, etc. Mais tout repose sur l'instant. C'est une improvisation. Le calligraphe, il pense à ce qu'il va écrire. Il se concentre très fort sur cette idée, en même temps qu'il essaie de faire le vide, de penser à rien d'autre. Et quand il commence, il n'y a pas de brouillon, il n'y a pas de première fois. C'est hop, on fait d'un coup, on dessine tout. Et quand c'est fini, c'est fini. Alors des fois, on peut dire, ah, c'est un petit peu, c'est pas comme je voulais. Les Japonais pensent que la calligraphie, comme ça, représente un peu l'état d'esprit du calligraphe. Et je l'ai vu, Kanako, parfois, je sais qu'elle est un petit peu, par exemple, fatiguée ou stressée. Et la calligraphie n'est pas la même. Le spectacle, c'est un petit peu ça aussi. Oui. On essaie de contrôler un petit peu tout ce dispositif spécial. Et donc, à travers des gestes, les gestes, des fois, ils nous trahissent un petit peu nos sentiments. Des fois, ils sont un petit peu plus brusques qu'on voulait. Ou des fois, ils sont un petit peu trop timides, les gestes. Et donc, le dispositif, il est contrôlé vraiment aussi par nous-mêmes, finalement, par nos émotions.
0: Et parce que, en fait, quand vous avez écrit le mot, c'était l'écriture, elle était un peu longue pour écrire.
4: Et, lente.
0: Oui, lente. Et en fait, donc, Est-ce que c'est pour vous appliquer plus, un peu plus ou c'est que vous écrivez tout le temps comme ça?
2: C'était, je vais redire peut-être pour toi, Kanako. Est-ce que tu écris plus lentement lors de, du spectacle? Normalement, tu n'écrirais pas comme ça.
1: Non, normalement, ce n'est pas comme ça. C'est aussi pour faire la musique. Donc, pas exprès, j'ai fait parfois lentement ou je tape même. Et je pense que c'est pas juste calligraphie, plus musique, donc c'est plus intéressant.
4: Utilisez-vous la calligraphie ancienne ou moderne et pourquoi?
1: La calligraphie n'est ni ancienne ni moderne, elle est surtout personnelle. Il y a autant de calligraphies que, de calligraphes. J'ai étudié la calligraphie et obtenu un diplôme, donc j'ai appris des techniques qui sont utilisées depuis des siècles.
4: Est-ce que la calligraphie est simple?
1: C'est simple, mais en même temps, c'est vraiment profond et difficile.
2: Si tu veux, je peux élaborer, Kanako. La calligraphie japonaise, comme c'est que de l'encre sur du papier, enfin, comme beaucoup de calligraphies, certainement, c'est très simple, en fait, c'est en noir et blanc, donc on n'a pas le choix d'autres couleurs. Et en fait, tout repose sur des détails, des nuances. Donc on doit suivre ces techniques, il y a une façon de faire, mais en même temps, il faut essayer de faire quelque chose de très personnel. Enfin, on essaye d'arriver à quelque chose de personnel. Donc c'est un petit peu des contradictions, parfois. Mais c'est surtout tous ces détails qui font que c'est... Moi, je considère ça comme assez complexe, finalement.
5: Et, au Japon, il y a le hiragana, le katakana et le romaji. Lequel préférez-vous?
2: Petite précision, alors. Le romaji, en fait, c'est juste la transcription. Enfin, c'est l'alphabet européen, si on veut, ou l'alphabet occidental. Du coup, c'est pas vraiment japonais. Je pense que... Peut-être la question voulait dire donc hiragana, katakana et kanji, qui sont les trois types d'écriture japonaise. On a besoin des trois pour écrire en japonais. Personnellement, je préfère les kanji, qui sont des caractères assez complexes. Par exemple, ce que Kanako a écrit, ce dont on parlait tout à l'heure, kotodama, c'est un kanji.
1: Et moi, de hiragana, car il a été mis en place par des femmes il y a plus de 1000 ans. On l'appelait même onnamoji, c'est-à-dire lettre de femme.
2: Donc c'est un alphabet qui a été un peu inventé, ou en tout cas mis en place par les femmes au Japon. Avant, il n'existait pas jusqu'à une certaine époque.
0: Est-ce que vous vous rappelez de tous vos musiques, tout?
2: Non, justement, en préparation de cette interview, je me suis replongé un peu dans des choses que j'avais pu partager peut-être en amont de l'interview. Et bah, l'autre jour, je me suis fait plaisir, j'ai écouté des trucs et redécouvert des choses qui étaient enregistrées il y a longtemps. Alors, je ne sais pas si vous avez tout écouté, peut-être pas, parce qu'il y a beaucoup de choses. Il y a des musiques qui sont un peu abrasives, on va dire un petit peu bruitistes. Il y a des choses qui sont un peu plus faciles à écouter. Treasure Island, c'est un petit peu plus facile, même s'il y a des moments un peu plus durs. Donc, c'est pas toujours j'ai pas toujours envie d'écouter certaines choses. Mais l'autre jour, du coup, je me suis replongé dans tout ça. Mais je me souviens pas de tout, non.
5: Est-ce que, étant étranger, on peut venir vivre au Japon?
2: C'est peut-être plus une question pour moi, alors. C'est compliqué, les choses elles changent beaucoup, hein. C'est des décisions politiques parfois, ce genre de choses. Il y a quelques années, il y a eu le Covid et ça a bloqué beaucoup d'entrées de personnes, même nous. Kanako est japonaise, moi je ne suis pas japonais, mais comme je suis marié à Kanako, normalement je n'ai pas besoin de visa ou quelque chose, mais à ce moment-là, tout d'un coup, il fallait obtenir des documents. Alors ça change un petit peu selon les moments. Normalement, c'est pas difficile. Quand on est français, en tout cas, on peut aller en touriste au Japon. Donc on peut rester 3 mois, c'est la durée maximum. Si on veut rester plus longtemps, il faut soit avoir un travail, et dans ce cas-là, le travail nous donne des documents qui nous permettent de rester, ou alors il faut être très riche, ou alors il faut avoir une situation spéciale, particulière. Voilà. Mais c'est accessible, en tout cas. Et pour y vivre, moi j'y ai vécu longtemps, c'est très agréable. C'est déroutant, tout est très différent, mais par exemple, c'est un pays qui est très sûr. Il n'y a presque pas de crime, il n'y a pas de délinquance, donc c'est assez facile d'y vivre de ce point de vue-là. Les Japonais sont assez ouverts aux étrangers, ils sont, même si souvent ils sont déroutés par nos habitudes ou nos façons de faire, mais ils sont très accueillants. Donc peut-être qu'il y a des pays où ce n'est pas le cas, en tout cas le Japon, c'est assez facile. Je recommanderais à ceux qui sont intéressés d'y aller d'abord en touriste, ce qui n'était pas mon cas. Moi, j'y suis allé tout de suite pour vivre il y a 20 ans.
0: Merci à Yann Bern et Kanako Mitsuzumi pour leur temps et leur art. Merci à Anne-Catherine Hoss de la médiathèque et à l'équipe de Radio Super pour l'aider à la présentation de l'interview. C'était le Club Manga et on se retrouve bientôt sur les ondes.
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0: Bonsoir, bonsoir. Surtout, ne bougez pas, restez en place, restez branchés sur Radio Super, car c'est l'heure de la collective, la peut-être 33e collective, je ne sais pas trop. Oui, Pierre Hoche du chef, il les compte toutes depuis le début, donc c'est ça, c'est la 33e.
1: L'âge du Christ quand il a été crucifié.
0: Nous sommes toujours un petit peu nomades ce soir, on est... pas tout à fait au Lococotier, mais pas très loin. On attend toujours de réinvestir notre super grenier. Mais en attendant, ça continue, et avec un beau programme ce soir, de la musique, beaucoup de musique, des reprises, même des doigts dans la reprise, une chronique historique de Jacqueline sur Olliergues, peut-être une chronique dès la surprise, on ne sait pas trop, des bons plans, de la musique, encore de la musique, un interview, peut-être, on ne sait pas, ils ne sont pas encore arrivés, les gens qu'on devait interviewer, mais peut-être ils seront là dans quelques temps. Mais on va démarrer d'abord avec un petit tour de table pour que tout le monde se présente et que tout le monde puisse partager la question que tout le monde se pose en ce moment, à savoir, quelle est votre astuce pour supporter l'hiver à Amber ?
2: Oui, j'y vais.
0: Tout à fait, vas-y Pierre.
2: Essayez de rêver un petit peu à des pays chauds. Moi, c'est la seule chose un petit peu qui m'aide à supporter ça, parce que je deviens très très frileux. Je parle un petit peu de moi, mais de plus en plus. Donc à Amber, effectivement, ça le fait pas quoi.
3: C'est l'âge.
2: C'est vrai, exact.
0: J'ai l'impression que Étienne s'est mangé des after eight, non ?
3: Non, moi, j'ai bonne haleine. Du coup, non, moi, j'ai un secret. Plutôt que de vouloir lutter vraiment à penser à des pays chauds et à penser chaud, c'est aller au froid, vraiment, et y faire quelque chose. Parce que pendant très longtemps, il neigeait, moi je déprimais, et maintenant je déprime plus parce que je vais skier. J'ai acheté des skis de rando nordique. Alors c'est des skis de fond, un peu plus larges, à écailles, et ça c'est un vrai bonheur. C'est-à-dire qu'on n'est pas obligé d'attendre un dameur qui va faire une piste nickel. Moi j'ouvre ma porte, et je pars de la maison, du pas de la porte, et je trace. Et franchement, essayez, vous verrez, c'est bien.
4: Donc pour arrêter la déprime, tu es passé du côté des CSP+.
3: Complètement.
4: Parfait.
5: Attention, trop de ski, tue le ski.
0: Waouh. Bon alors Arthur, et toi ?
5: On a le droit à plusieurs réponses.
0: Oh oui.
5: Bah, les antidépresseurs.
0: Lilo, ouais.
5: Cet îlot de chaleur. De chaleur dans la nuit ambertoise. Et puis non, sinon, moi, pour pas déprimer en hiver, je pense à l'été, à l'été caniculaire, où on peut plus respirer, où on suffoque, où on n'a plus le droit d'arroser nos jardins, où c'est vraiment trop la merde. Et du coup, je me dis que finalement
0: l'hiver
5: est un petit répit dans la fournaise qui va nous attendre tous les ans maintenant.
0: Voilà. Jacqueline ?
6: Alors moi, je ne déprime jamais parce que j'aime bien les saisons marquées. Donc été, printemps, automne et hiver y compris. Alors pour tenir le choc, il y a plusieurs solutions.
7: Le rhum,
6: pourquoi pas. À Lilo, pourquoi pas aussi. Non, je plaisante. Moi, ce que j'aime beaucoup, c'est lire, éventuellement. Rencontrer les amis, ça fait partie aussi des possibilités cocooning là, qu'on peut s'offrir en ce moment. Et puis, je rejoins notre ami. Là, moi, j'aime quand j'ai la possibilité, c'est faire des raquettes. S'il neige, en plus, c'est top.
4: Raqueter des gens ou faire des raquettes ?
6: Ah, les deux. On peut faire les deux, ça peut être sympathique aussi. Pour aller ensuite boire un bon grog.
0: Un bon rhum à Lilo.
6: Voilà.
4: Maxence et Leïla, non ? Une petite technique.
0: Victoria. Ah, Victoria, une astuce ?
8: Il faut écouter la radio super.
4: Ah, voilà.
8: Et les lycéens ne risquent pas d'avoir froid parce qu'on est bien recouverts par nos feuilles de cours et tout.
9: Faut aller au lycée. Bizarrement, les radiateurs sont chauds et il fait très chaud quand même.
0: D'accord.
9: Enfin, c'est pas le meilleur conseil, mais
0: retourner
9: cool.
0: À l'école.
9: Ouais, voilà.
4: Alors, vous pouvez aussi faire une formation au Greta, puisque dans les salles, il fait environ 30 degrés. Et là, ils ont.
6: C'est pas dans les normes gouvernementales, ça.
4: Et ils en sont à peu près à.
6: On va les dénoncer.
4: 10 000 litres d'euros par an.
6: Oh.
4: Dans 10 000. Pardon.
6: 10 000
4: litres d'euros.
6: De rhum. Ah, bravo.
0: 10 000 litres de rhum.
4: 10 000 litres de fuel pour tenir l'année après tout. C'est pas trop.
0: Bon, et la deuxième question de...
4: Je peux, non, je peux répondre.
0: Ah, tu veux dire, toi ? Ouais. Toi, t'as une astuce, toi.
4: Ouais, je suis le technicien, mais sinon, on continue, hein. C'est pas très grave.
0: C'est pas grave. Donc, tu veux que je te plaigne ? Allez, vas-y, parle.
4: Le fromage, c'est une bonne technique, déjà. Ça met une bonne couche. Et la même chose que Étienne, c'est aller faire un petit tour de vélo dans la journée pour prendre l'air. Tu te l'écailles bien, et comme ça, quand tu rentres, t'es content. Et là, tu te mets au coin de ton poêle à bois, qui est toujours pas gainé, et puis... Et du coup, tu regardes la flamme qui n'est pas allumée. Tu l'imagines.
0: Ouais, voilà. Non, on imagine beaucoup le poêle cet hiver. Je sais pas, on l'a acheté il y a plusieurs mois. On a le bois aussi qu'on a coupé, qu'on a tronçonné en bûche de 30 cm il y a aussi plusieurs semaines. Mais voilà, ça s'arrête là. On n'a pas encore la gaine. Et non.
6: C'est ennuyeux.
0: Mais du coup, ça fait patienter.
2: Regardez le feu de cheminée aussi, je peux dire. Bah, ouais, voilà, j'adore
6: mais
2: ça.
6: C'est sympa, ça, hein, ouais. Aussi. Hein.
3: Ouais. Mais à trop faire une obsession sur la chaleur, Pierre, tu vas pas tenir.
2: Ça fait que 20 ans, mais je tiens toujours pas.
0: Ah, oups. Sinon, je connais une personne aussi qui habite dans le coin, qui habite vers Olliergue, d'ailleurs, justement, Jacqueline, et qui, ne supportant tellement pas l'hiver dans le coin, a décidé désormais de partir 2 mois en Espagne tous les hivers. Voilà,
6: oui,
0: c'est aussi
6: une solution. Et le temps, et les moyens. Et puis zut, l'hiver, c'est beau aussi. Il y a des jolies choses à voir.
0: Bon, deuxième débat, attention. Vous savez qu'aujourd'hui, c'était la grève, quand même. Quelle a été votre manière de faire la grève aujourd'hui ?
3: Ah, c'est encore moi qui commence. Je vais tous vous niquer. En fait, moi je suis indépendant. Je travaille pour moi, mais j'ai saboté mon travail aujourd'hui. J'ai carrément saboté mon travail. C'est-à-dire que... Non, mais c'est même pas une blague. Hein. J'ai effacé tous mes mails depuis 14 ans. Voilà, je n'ai plus rien du tout dans ma machine. Et okay. Je suis dans la merde. Donc, j'ai vraiment saboté mon boulot. Et tout ça pour bien faire chier Macron. Voilà.
0: Mais t'es vraiment trop fort, mais franchement, mais ouais, bravo Étienne, mais quel engagement, quel militantisme, c'est fou. Merci.
6: Bon, alors moi, qu'est-ce que j'ai fait ? Pas grand-chose, donc ça commençait bien. Et puis j'ai dit à mon mari, aujourd'hui, on fait la grève, donc pas de repas, rien. Et ça a été nickel. Moi, j'ai passé une journée merveilleuse.
0: Arthur ?
5: Ben en fait, moi, j'ai un peu fait la grève de la grève parce que du coup, j'ai appris qu'il y avait à la librairie Tout un Monde organisé un petit débat sur les retraites pour les gens qui n'avaient pas pu aller à la manif à Clermont. Et,
0: toi aussi, tu t'es pointé.
5: Et je me suis pointé à 14h, comme on m'avait dit. Et en fait, on m'a dit, bah, désolé, c'était le matin. Donc...
0: Ah mais voilà. C'est ça. Moi aussi j'ai cru que c'était l'après-midi. Je me suis pointée à 15h et il n'y avait personne.
6: Non, l'après-midi, la librairie devait être fermée, je crois.
0: Voilà. Bah oui,
6: c'était le matin, la discussion.
5: Donc c'était la grève de la grève.
0: C'est vrai, c'est un peu ce qui s'est passé pour moi aussi.
2: Moi, je suis resté sur la musique, en fait. J'ai écouté Strike, je ne sais pas si vous connaissez, des Tugs. C'est un groupe d'Angers qui déménage pas mal. Donc Strike, voilà, c'est une... les Tugs, voilà. Et c'est tout. Et puis j'ai pensé aussi à mes collègues qui défilaient dans les rues de Clermont, qui travaillaient encore et qui se les gelaient un petit peu, mais voilà.
5: De toute façon, les rockers, ça meurt avant la retraite ou alors...
4: C'est pas des vrais rockers.
2: Ça peut.
4: Alors moi j'ai donné cours et si je donnais pas cours, en fait, les apprenants n'étaient pas payés en tant que stagiaires. Du coup, ça les faisait un peu chier. Mais du coup, comme on travaille en ce moment sur comment indiquer des directions et tout, on a fait des parcours de grève, de manifestations.
3: T'as mis un brassard jaune.
4: Un brassard jaune.
3: Oui.
4: Non, pourquoi ?
3: Montrer que tu es en grève en travaillant quand même.
4: Ah oui. Ah non.
3: C'est dans un pays asiatique, c'est le Japon, je crois, où ils font ça.
4: Ah oui.
3: La grève, elle se manifeste comme ça.
5: En sachant que les jaunes, c'est aussi dans le jargon du syndicalisme.
3: Les vendus,
5: ceux qui cassent la grève en allant bosser.
4: Les fameux. Comment on les appelait là ?
2: Les renards aussi, on disait.
3: Ah les connards, moi j'avais aimé.
0: Moi, je suis allée visiter une maison de retraite ce matin. Voilà, c'était ma manière de faire grève à Craponne-sur-Arzon. Elle est vraiment très chouette. Peut-être j'en ferai une chronique un jour parce que vraiment, c'était. D'ailleurs, les animateurs avaient des pancartes sur eux en grève. Mais bien sûr, ils étaient quand même en poste. Et sinon, cet après-midi, je suis à la librairie, c'était fermé. Du coup, je suis rentrée là et j'ai regardé un documentaire que je vous conseille qui s'appelle Une jeune fille de 90 ans, qui est sorti il y a quelques années sur un chorégraphe qui va danser avec des habitantes de maisons de retraite qui ont 80-90 ballets. Et voilà, vous pouvez le trouver facilement sur Internet. Très beau.
5: T'es pas un peu jeune pour aller dans une maison de retraite ?
0: Bah justement, je réserve ma place en avance, parce qu'on sait bien que...
3: Et moi, hier soir, ma fille m'envoie un petit texto en me disant « Je vais manifester demain, mais je sais pas quoi écrire sur ma pancarte. » Et je lui ai dit « T'as écrit que tous les retraités qui soutiennent la réforme retournent au boulot. Bon. »
0: Dealer. Bon, et bien sur ce, Pierre, est-ce que tu veux nous présenter un peu ta chronique musicale du jour ?
2: Voilà, donc je vais continuer et terminer aujourd'hui avec quatre titres dans le post-punk, donc des années 79 à 81. Donc j'en avais un petit peu fait la définition la semaine dernière, donc je ne vais pas vouloir faire. En gros, la communauté punk était très copain avec la communauté jamaïcaine, et puis ça a un petit peu fusionné tout ça, et puis pas que la musique reggae bien sûr, mais d'autres styles de musique. Tout ce qu'il y avait à Londres, c'était très bouillonnant dans la fin des années 70. On va commencer, donc alors c'est pas les... Je vous citerai à la fin tous les disques qu'il faut avoir si vous voulez vraiment être branché sur le style, mais je vais vous passer, comme à chaque émission, des groupes des années 2000. Donc on va commencer par... un groupe qui s'appelle Radio 4, qui est fortement influencé par les Clash et aussi par Public Image Limited. Donc ce groupe anglais, ce groupe américain, donc très influencé par le rock anglais de cette époque-là. On va écouter un morceau qui s'appelle Struggle, Radio 4.

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2: Et vous êtes toujours sur Radio Super, et on va maintenant écouter notre chroniqueuse en chef, Jacqueline, qui nous a concocté aujourd'hui, et il y a un téléphone qui est un petit peu trop près de l'ordinateur, qui nous a concocté une chronique sur Olliergue.
3: Voilà, alors d'abord bonjour à tout le monde, et puis on va partir dans une très belle petite ville aujourd'hui, après avoir passé la semaine dernière Quinlia. On va donc faire Olliergue aujourd'hui. Alors Olliergue, bon, souvent on passe à Olliergue et puis c'est tout.
2: Oh, et on se dit, waouh, c'est beau.
3: Eh ben moi, j'étais un peu déçue à force de passer dans cette ville-rue. Et puis j'ai découvert des merveilles. Donc je vous pose le tableau, Olliergue, sur une petite butte naturelle isolée dans les méandres de la Dore. À ce sujet, je rappelle à ceux qui sont du coin que la Dore est la limite entre le Livradois et le Forez. Donc voilà, ça explique commune du Livradois, commune du Forez sur l'autre versant. Donc sur une petite butte dans les méandres de la Dore et dans un site très particulier puisque le bourg d'Olliergue... Et les alentours, les montagnes autour, forment comme un amphithéâtre. C'est ce qui fait que ce site est assez exceptionnel. Bon, alors, ce qu'on voit tout de suite quand on arrive, bien sûr, de n'importe quel côté sur la route dite impériale, dont on reparlera tout à l'heure, c'est le château. Cette fameuse butte qui est si caractéristique et qui, au démarrage, était bien sûr un château-butte en bois, un fortin en bois, et qui maintenant se trouvait une construction un peu plus importante avec une tour et le tout en pierre.
2: Bon. C'est ce qui est au milieu, là, enfin, au milieu, c'est ce qu'on voit, on tourne un peu.
3: Voilà.
2: Autour.

0: C'est ça, c'est ça, c'est ça. Alors, ce qu'il faut savoir, c'est que Olliergue est coincé entre deux bourgs qui, à l'époque, étaient beaucoup plus importants qu'Olliergue, qui étaient Saint-Gervais, sous Mémont, à l'ouest, où il y avait une seigneurie très importante, puisque je repars toujours dans mes histoires. Comme ça, ça nous permettra de mieux comprendre et nous balader plus facilement jeudi prochain. Et la Chabasse, qui est une petite bourgade qui se trouve en hauteur, à l'est, et qui était, si j'ose dire, le point de départ et la paroisse même d'Olliergue. Olliergue, comme toutes les petites villes de notre secteur, le nom est décliné d'une villa gallo-romaine. Donc on est bien sûr du coup là. Les Gaulois y étaient, les Romains sont arrivés. Et ça a donné la propriété ou l'exploitation d'un dénommé Ollius, qui nous a donné ensuite Olliergue. Mmh. Alors... Bon, on n'entend pas trop parler d'Olliergue au démarrage, puisque comme je viens de vous le dire, finalement, c'était ou Saint-Gervais-sous-Mémont ou la Chabasse qui était le plus important. Et à ce sujet, il faut savoir que la route principale ne passait pas dans le fond de cette vallée qu'on connaît actuellement, mais passait au-dessus, vers la Chabasse, justement. Et donc, ça explique pourquoi Olliergue n'était quasi pas connu. Et Olliergue apparaît vraiment qu'à partir du 6e, 7e siècle, donc en marge de ce fameux parcours antique qui passait par la Chabasse. Et c'était alors à l'époque plus un refuge, puisqu'il y avait les méandres de la d'or, on pouvait se cacher un peu sur les îlots, enfin voilà, c'était très peu fréquenté. Au point que notre président au GRALF, groupement de recherche historique et archéologique du Livradois-Forez, qui est stationné à Amber, donc le président, M. Drouot, a voulu faire des recherches puisqu'il habite sur la commune d'Olliergue. Et la première signification qu'il ait trouvée sur Olliergue ne date que du XIIe siècle, ce qui est relativement tardif chez nous. Et dans le document en question, on signale simplement qu'il y avait un petit fortin, un petit château en bois. Donc c'est qu'à partir du XIIIe siècle qu'Olliergue commence à prendre, un petit peu d'ampleur, puisque le seigneur qui s'appelait à l'époque Agnon de Mémont, c'est beau, hein, Agnon de Mémont.
1: Rapport avec la chapelle
0: Agnon ? Eh ben non, ça n'a pas de rapport, parce que lui il était à Saint-Gervais-sous-Mémont. Mais Agnon, c'est un prénom qui est quand même peu courant et qui donnera le nom d'une rue à Olliergue qui a été transformée par l'utilisation du mot, qui est devenue la rue de l'Agneau. Donc c'est assez curieux, mais c'est comme ça. Agnon de Mémont, qui était donc le seigneur du coin, a donné des franchises à la commune. C'est comme ça qu'on sait qu'elle a commencé à prendre un peu d'importance, en évitant, donc, parce qu'il souhaitait bien sûr que cette commune soit peuplée, hein, et donc pour peupler cette commune, forcément, comme dans toutes les autres, il fallait donner des franchises, c'est-à-dire ne plus faire payer certaines taxes. Et voilà comment les gens se sont installés.
1: Pour attirer les gens.
0: Et voilà. C'est ça. Alors, au passage, je vous signale que la fille de ce seigneur-là s'est mariée avec la famille puissante des Tours d'Auvergne, et que Catherine de Médicis était la descendante des seigneurs de Tours d'Auvergne. C'est pour ça que la reine Margot, dans son exil, est venue se réfugier en Auvergne, puisqu'elle était sur ses terres. Voilà, alors, on ne va pas partir trop loin, parce que sinon, on va perdre Olliergue. Alors, les seigneurs ont donc favorisé, bien sûr, du fait de ces franchises, le développement économique et commercial du secteur. Et c'est sans doute à cette période-là aussi que le château est détruit en bois pour être construit en pierre. Et donc, on a cette fameuse grosse tour carrée qu'on aperçoit encore actuellement, qui date du XVe siècle. siècle et qui, de par les, au moment de la Révolution, a quand même présenté des traces de vétusté. Il n'a pas été détruit pendant la Révolution, ce fameux donjon. Il a été arasé de 6 mètres parce qu'il menaçait ruine.
1: Quand même.
0: Voilà.
1: C'est pas rien.
0: Donc on a fait le tour, le donjon, le château, et puis on arrive bien sûr au quartier, parce que Olierg à ce moment-là a pris une ampleur un peu méritée, et on retrouve des quartiers qui sont très intéressants. On fera la balade la semaine prochaine, où on passera plus dans le détail dans toutes ces jolies petites rues. Au 16e, donc, on commence à trouver le quartier du Pavé, avec la fameuse Maison des Marchands, le quartier de la rue des Agneaux, donc je vous ai expliqué tout à l'heure pourquoi, et celui de la Chaussée, c'est-à-dire il y avait une digue qui empêchait à la Dore de monter et d'envahir le creux où s'est installée la petite ville d'Olierg. C'est pour ça que ça s'est appelé rue de la Chaussée. Voilà. Alors, la ville prend de l'ampleur et, bien évidemment, elle commerce. D'ailleurs, on le voit même maintenant quand on passe le long de cette fameuse rue qui est un petit peu sinistrée parce que tous les commerces sont fermés. Hein.
1: Effectivement, de maisons
0: vides. Voilà, c'est ça. C'est un petit peu dommage, mais bon. L'église a pris son ampleur aussi, puisqu'il y avait une petite, comment je vais dire, un petit oratoire qui allait donc avec le château, qui ensuite a été transformé en petite chapelle. Et puis, au fil des temps, c'est étendu, c'est agrandi pour arriver à l'église que nous connaissons actuellement. Parce que, je rappelle encore une fois, l'église paroissiale la plus importante n'était pas celle-là, mais celle de la Chabasse. Et l'église paroissiale d'Olierg a pris la suite, mais qu'en 1842, ce qui est relativement tardif. Voilà. Alors, que vous dire d'autre ? On a parlé un petit peu du commerce, mais l'industrie, c'était une ville très industrieuse. Et,
1: industrieuse, tu dis, toi ?
0: Oui, moi je dis ça. Peut-être que ça ne se dise pas.
1: Non, mais
0: on vérifiera sur le dico. Qui a eu donc et qui a bénéficié sur toute cette puissance de l'eau, de la Dore qui passait. Et on a trouvé donc beaucoup de moulins, on y trouvait beaucoup de moulins à farine, des moulins pour fouler les draps parce que Olierg était très connu par sa production de draps, au même titre qu'on avait vu la semaine dernière avec Kaya qui faisait des camelots, et ben c'est la même chose. Et puis on a il y avait aussi des moulins pour les écorces afin de fournir le tan pour les tanneries, puisque sur cette longue traversée, quand on arrive d'Ambert justement et qu'on va rentrer sur Olierg, sur le bas-côté, sur la gauche, il y a d'anciennes usines, ce sont des tanneries. Donc il y avait, c'était vraiment le secteur de la tannerie.
1: Tu peux expliquer ce que c'est le tan ?
0: C'est l'écorce d'arbre qu'on moue avec la force de l'eau et qui permet de tanner les peaux ensuite. Voilà. On avait aussi le chanvre qui était traité. Et puis bien sûr, comme un petit peu dans toute la vallée, on fabriquait du papier, hein, quand le papier est arrivé sur notre secteur. Voilà, donc les siècles passent, la ville s'étend sur les gradins, à droite, à gauche de la route, là, qu'on connaît, et cette fameuse route, justement, qui ne passait pas là, mais par la Chabasse, c'est-à-dire bien plus haut, a été créée à l'époque de Napoléon III, c'est-à-dire au XIXe siècle, ce qui est assez tardif, et on l'appelait la route impériale, avant qu'elle ne soit débaptisée pour être la route nationale, 106, la fameuse route qui nous permettait de partir en vacances dans le sud, et qui, bien sûr, a été déclassée pour devenir maintenant la départementale 906.
1: Donc ça veut dire que quand c'était la route pour partir en vacances dans le sud, ça devait être une commune hyper
0: active. Il y avait beaucoup de monde,
1: ouais.
0: Oui, oui. Il y avait du passage, et preuve en est que j'en ai beaucoup entendu parler, moi, sur Arlan, à l'époque où je professais sur Arlan, les gens regrettaient cette époque où il y avait du passage avec la fameuse nationale 106. Bon, voilà. Alors, après cette route impériale, 1885, le chemin de fer a donc été mis en place. Et il nous a laissé la trace d'un chemin de fer qui malheureusement n'est plus utilisé que pour les voyageurs d'une façon régulière mais par Agrivap et qui nous a laissé quelques traces. Il y a encore un viaduc qui est assez remarquable à visiter ou à aller voir même de loin. Et à ce sujet, le baron Robert de Nervaux, qui était donc le promoteur et l'administrateur du PLM, dont on a parlé dans une émission précédente. Le PLM, c'était la société Paris-Lyon-Marseille. On était donc bien sur le fameux tracé. Nous a fait construire, ou a fait construire pour lui, plutôt, le fameux château de la Montmarie, qui se trouve à quelques kilomètres d'Olliergues, qui est assez joli également à voir. Bon, les années passent et on arrive au XXe siècle. Bien sûr, tous les moulins ont périclité, c'est une évidence. Les techniques ont changé. C'est toutefois une ville qui est restée industrieuse très longtemps, qui l'est encore, mais qui avait donc plusieurs entreprises très connues que les Ambertois et les gens du coin citent encore. Je veux parler de l'entreprise Villader qui a duré de 1900 à 2006 et qui faisait des tondeuses à main, qui était très connue au niveau national, des sécateurs, des pinces, enfin ils étaient spécialisés dans tous ces instruments de torture. Il y avait l'entreprise Dubos qui elle était plus spécialisée dans d'autres instruments de torture, c'était les instruments de chirurgie dentaire entre autres et les prothèses qui malheureusement s'est arrêtée également en 1984. Mais il reste des beaux fleurons. Il reste juste à côté d'Olliergues, mais dans le giron d'Olliergues, la papeterie et les cartonneries de Giroux, ce qui n'est pas rien. Et une entreprise Proudhon-Hollinger, je pense que ça se prononce comme ça, qui a repris la suite des deux entreprises qui ont disparu, Villader et Dubos, et qui produit des instruments chirurgicaux et dentaires également. Les deux entreprises, quand même, chacune ont une cinquantaine de salariés, ce qui est quand même pas rien pour un petit bassin comme Olliergues. Voilà. Donc, à visiter dans le bourg, bien sûr, le fameux musée des métiers et traditions, quand il est ouvert, c'est-à-dire à la belle saison. Ouais. Hein. Je cite trois personnages, ou du moins deux personnages, dont on reparlera dans notre balade de la semaine prochaine, originaire d'Olliergues. François Croze, qui est, je vous le dis franchement, j'ai été étonnée, qui était astrophysicien. Qui a fait des travaux très remarqués sur les spectres lumineux, et les frères Gourgouillon, Henri et Émile, qui étaient sculpteurs et dont je vous donnerai un petit peu des œuvres où je vous expliquerai sur quelles œuvres ils ont travaillé la semaine prochaine. Ah, je voulais dire aussi à Olliergues, quand vous pouvez passer-y, allez voir l'artisan qui fabrique les crayons, je trouve que c'est assez exceptionnel. Crayons en bois, c'est toujours magnifique.
2: Je pense que c'est le seul, peut-être un des seuls endroits au monde où on peut avoir des crayons avec plusieurs couleurs dans la mine.
0: Oui, voilà.
2: Et ça, c'est incroyable.
0: Voilà. Voilà, la semaine prochaine, balade autour d'Olliergues.
1: Super, merci beaucoup, Jacqueline. Arthur, tu as une réaction, j'ai l'impression.
3: Oui. Si je peux me permettre une petite anecdote supplémentaire sur Olliergues, signaler la présence de Mike Anderson, qui est un ancien basketteur de l'équipe olympique de basket américaine, qui a été attiré par le French Art de Vivre. Et donc ici, je ne me trompe pas, ils ont gagné en finale contre l'Union soviétique en 1972, je crois.
1: Oh waouh!
3: Et il vit sur Olliergues. Sur Olliergues, ouais.
4: Et en fait, c'est le seul personnage éolien qui arrive à avoir la tête au soleil toute la journée parce qu'il fait 2,72 m.
1: Et Étienne, tiens, garde le micro. Tu n'aurais pas envie de nous commenter l'opération architecturale qui a eu lieu il n'y a pas très longtemps dans le centre Bandelier ?
4: Eh ben, pas du tout.
1: Qu'est-ce que tu en penses, toi, Jacqueline ?
0: Franchement, moi, je pense que ça crée quand même une éclaircie dans la rue. D'autant que sous le hall, là, c'est une halle, ouais, hein, on va dire.
1: Très haute.
0: Il y a une très belle exposition de photos de Lebon, le photographe très coté hein, sur le secteur auvergnat. Hein. Il y a des bouquins qui sont sortis sur lui. C'est une ville qui est difficile, hein, sans doute, à améliorer dans une traversée aussi longue.
1: Ouais, moi, je pense aussi qu'il ne faut pas hésiter à faire tomber des maisons.
0: Je trouve que c'était pas mal. En plus, ça permet de descendre par un escalier métallique sur la Dore.
1: Ouais, ça,
0: et
1: c'est quand même
0: quelque chose que les gens ne faisaient plus du tout. Et, bon, tu n'avais plus de raison d'aller laver ton linge dans la rivière.
1: Oui, c'est ça. C'est quand même cool d'avoir des petites connexions à l'eau.
0: Voilà.
1: Ah, voilà. Finalement, tu as envie de réagir.
4: Oui, mais je dis ça, c'est parce que je suis en revanchard. C'est parce que j'avais soumissionné pour répondre à cet appel d'offres, d'ailleurs, avec le PMU. À la grande époque.
1: À la grande époque du PMU.
4: Et on s'était fait rétamer. Bon, voilà.
1: Du coup, forcément, tu critiques
4: pas. Oui, mais je critique pas. Mais ce que je veux dire, c'est que c'est vrai, on découvre. Et moi, pour se répondre à cet appel d'offres, on était allé visiter et descendu au bord de la Dore par des petites coursières et tout. Et c'est vraiment surprenant et c'est super beau parce qu'il y a justement les digues qui sont faites pour alimenter les moulins et tous ces trucs-là. Et qui alimentait des biefs et ça fait des endroits où la Dore est hyper plate et avec des retenues et c'est très beau.
1: On pourrait se baigner.
4: Ouais, sauf que des fois ça mousse un peu, mais bon.
3: et puis c'est quand même après Sanofi.
4: Sanofi, tout ça. Enfin voilà, il y a quelques résidus des fois.
1: Trempouiller les pieds.
4: Et juste pour vous dire aussi que j'ai un ami qui a ouvert une petite galerie aussi, les nouvelles galeries en face de l'île au crayon.
1: David Spanu.
4: David Spanu, oui. Et du coup, son bâtiment est vraiment extraordinaire et on comprend tout d'Olière quand on va dans ce bâtiment parce qu'il a donc trois niveaux au-dessus de la route et trois niveaux en dessous de la route qui vont jusqu'à la Dore. C'est assez impressionnant. Quoi. C'est une maison sur six étages. Voilà. Trois niveaux de cave. Il y avait des écuries à chevaux aussi, parce qu'avec le bâtiment de l'ADMR qui est contigu, la cave était commune. Et en fait, c'était des écuries par lesquelles on arrivait par le pont, au niveau du pont, en fait. Et ça a été muré au milieu, et on voit que la voûte continuait sur les deux bâtiments. Enfin voilà, il y a pas mal de traces d'anciens, incroyable. Et c'est très beau. Voilà.
1: À visiter alors les nouvelles galeries.
4: Aller aux nouvelles galeries, c'est beau. Ouais.
1: Eh bien, dis donc, tout le monde a sa petite anecdote sur Olierghe et on va continuer
5: en
1: musique.
5: Je n'en ai pas, malheureusement, je vais continuer à vous parler musique.
1: Mais on va quand même te donner la parole, Pierre.
5: Voilà, avec The Rakes, un groupe anglais. Donc, on est toujours au début des années 2000, au moment où ils sortent leur premier album. C'est des copains à Block Party, là, que j'ai passé la semaine dernière. C'est plutôt énervé, ça joue plutôt vite et fort. On va écouter The Rakes avec Retreat.

0: Et attention micro, et nous avons un chroniqueur finalement qui s'est rapproché de la table et du micro pour nous parler, nous faire un retour de séance et nous parler d'un film qui s'appelle Une vie démente. Bonjour Maxence.
1: Bonjour, du coup je vais commencer apparemment. Donc Une vie démente, c'est un film de Anne Siro et Raphaël Balboni qui est sorti le 10 novembre 2021 et c'est un film belge. Si je ne me trompe pas, les deux réalisateurs travaillent toujours ensemble. Ils font des films apparemment très bien. Pour revenir sur Une vie démente, c'est l'histoire d'un couple qui veut adopter un enfant, enfin qui veut un enfant. Et avec le temps, on découvre que la mère elle-même devient une certaine sorte d'enfant et ça ravage complètement le couple.
0: La mère du gars du couple.
1: Oui, voilà, pardon.
0: Enfin, comment dire, oui, c'est ça.
1: Ouais,
0: la maman
1: du
0: type... Il s'avère qu'elle a une démence, quoi.
1: C'est ça. Et donc, ça ravage la vie du couple. Et au final, bon, on finit quand même sur une touche positive. Mais voilà, c'est un très bon film qui mélange la comédie et le tragique. C'est très intéressant. Et je crois que le plus intéressant, enfin du moins ce que j'ai apprécié le plus, c'est la manière dont est matérialisée l'infiltration donc de la mère, de la démence de la mère dans le couple, avec la couleur des draps. Et c'était très intéressant.
0: Oui, c'est vrai que ce qu'on peut dire, c'est que du coup, on était par hasard dans la même salle de cinéma. Nous, ce qu'on s'est dit avec... on était avec qui, d'ailleurs ? On était avec Gaston, Antoine. On s'est dit que si ça avait été un film français, ça aurait été certainement raté. Et que... parce que le sujet est quand même un peu... Enfin, il y en a plein, en fait, des films qui traitent de ça. Un couple qui veut avoir un enfant, et bim, par hasard, il se retrouve à devoir s'occuper de la mamie qui, en fait, elle-même retombe en enfance. Et souvent, c'est quand même un peu cliché, un peu raté, ce genre de film. Et là, il y a un truc de cinéma qui est chouette, où effectivement, il y a tout ce travail de décor, de costume, complètement irréaliste. Oui, c'est vraiment du cinéma, quoi. On n'essaye pas de singer la réalité avec des pièces. C'est vraiment très, très esthétique, où ils se retrouvent tous habillés avec la même couleur, un décor très sobre... un motif de couette qui, au fur et à mesure, s'étend sur les oreillers, sur la couverture du livre, sur l'armoire, les murs, enfin tout. Donc il y a quelque chose, effectivement, d'assez esthétique dans le traitement, et ça, c'était très beau aussi à voir.
1: C'est vrai. Et d'ailleurs, quand j'ai regardé la bande-annonce juste avant, et c'est le premier truc que je me suis dit, c'est que je me dis, waouh, ça va être super esthétique au niveau de la couleur, ça va être très coloré, ça va péter, quoi. Enfin, ça va pétiller un peu dans tous les sens, ça va être super cool. Et c'est un peu ce qu'on retrouve quand même dans le film en général, c'est très pétillant, même si, comme j'ai dit, ça mélange aussi la tragédie. Et je trouve que ce mélange aussi a été très bien réussi, parce que si on arrive à rire pendant une minute, après on a un petit couteau dans le ventre comme ça, qui ça fait un peu mal, mais et après on re-rigole et c'est très agréable à voir quand même. C'est vraiment un souffle d'air frais.
2: Et tout ça, c'était proposé par
0: le
2: Ciné-Club d'Ambert. Alors, il s'en passe des choses à Ambert. Hein. Alors, la semaine prochaine, peut-être on vous fera pas un retour sur Avatar. À moins que quelqu'un ait envie de se faire plaisir à faire retour sur Avatar.
3: J'ai vu Avatar.
0: Wow, ah,
1: moi aussi.
3: À Noël.
0: Oh, waouh.
2: tout le monde l'a vu.
0: Et alors, qu'est-ce que vous en avez pensé?
3: Ma mère a aimé.
4: Ça véhicule quand même une conception de la famille qui est un peu réactionnaire.
2: Un père. Alors moi je l'ai pas vu, mais oui. Notre coloc Antoine qui est revenu et qui a fait
5: un père doit protéger sa famille.
2: Un père, sa famille, il est responsable. Un père, sa famille,
5: sa famille.
2: Il doit.
0: Voilà. Ouais. Du coup, moi je crois que j'irai pas le voir du coup. Finalement.
1: Après, ça reste un très beau film quand même, très esthétique.
0: Belles images, bah ouais, j'imagine.
2: Alors, Une vie démente ou Avatar 2
3: Non, on peut pas dire.
1: Cinéma d'auteur, on va choisir Une vie démente, mais si on choisit un blockbuster, Avatar 2 quand même.
3: Ouais, et puis Avatar quand même, on sent qu'il y a du boulot, quoi. Ouais.
0: Et on vous fait un petit teasing, mais certainement qu'il y aura plein de retours de séances dans les semaines à venir, vu que nous sommes nombreuses à aller au festival du court-métrage de Clermont-Ferrand. Et on aura évidemment plein de choses à dire après avoir vu full court-métrage.
1: Ouais.
2: Et d'ailleurs, il y aura peut-être une semaine sans émission collective.
0: Quoi ?
2: puisque tous les jeudis soirs, il y aura une rediffusion des... alors, désolé de vous l'apprendre en direct, comme ça, coup de couteau dans le dos.
0: Pas très sympa.
2: Parce que tous les jours, il y aura des rediffusions des plateaux de Radio Campus Clermont-Ferrand en direct depuis le lieu dit à Clermont-Ferrand, vers la place Gaillard, le nouveau lieu qui est un peu en train de se remonter. Et donc, deux émissions qui feront des retours, des chroniques, avec une séance de showcase de 30 minutes à la fin de chaque 2 heures d'émission, entre 17h et 19h. Et bien sûr, tout le monde, tous les bénévoles de Radio Super sont invités à venir participer. Donc, si vous passez par Clermont pendant la semaine, entre 17h et 19h...
0: On peut rappeler les jours, peut-être, ce sera...
2: C'est du lundi
0: vendredi. Non mais attends, du lundi combien? Du lundi...
2: 28, 29,
0: du lundi 30. 30, exactement, du lundi 30
2: au vendredi 2.
0: Vendredi 3, 4. Au vendredi 3.
2: Janvier.
0: Alors je répète, du lundi 30 au janvier, au vendredi 3 février.
2: En mars.
0: Nous aurons ces rediffusions, donc c'est 2h tous les soirs de 17h à 19h, donc vous pouvez vous brancher sur Radio Super ou sur Radio Campus, et vous êtes les bienvenus pour participer aux émissions, donc tout bénévole que vous êtes de Radio Super.
2: Et on va se faire un malin plaisir, alors moi personnellement j'y serai le vendredi, et on va se faire un malin plaisir à suivre la thématique de la rétrospective de cette année, puisque cette année, alors l'année dernière c'était la danse, donc on a parlé de danse.
3: C'est la libido, c'est ça?
0: Oui, c'est la libido.
3: Dégueulasse.
2: C'est la libido.
0: J'ai l'impression qu'Étienne a envie de rebondir.
3: Non, je rebondis pas. J'ai hâte, comme Gaston.
4: C'est un autre moyen pour supporter l'hiver à Amber.
2: C'est ça. Regardez des courts-métrages en lien avec la libido.
0: Un autre moyen, c'est peut-être d'écouter Les Doigts dans la reprise.
3: Ah, merveilleux. Wow. Mais quel enchaînement.
2: Personne ne l'a vu venir.
3: Je saisis la balle au bon et c'est parti. Moi, j'ai même pas de jingle. Si, en fait, j'ai un super jingle. Je l'ai jamais ramené, mais bon, c'est pas grave. Donc, ce soir, pour rebondir sur une précédente émission où j'avais passé les météores et je vous parlais de Psychobilly et notamment des crampes. Et Pierre me dit... t'as vu que les crampes, ça revient à la mode. Mais moi, c'était toujours resté à la mode, en fait, dans ma tête. Mais et du coup, c'est vrai que la série de Tim Burton, et là, j'en appelle aux lycéens, parce que Leïla, Maxence, je pense, sont à bloc sur la série Wednesday. Oui. Et du coup...
2: pour avoir un peu de contexte,
3: c'est, qu'est-ce ouais, que c'est, bah, qu'est-ce en fait, c'est...
0: Parce que nous, les vieux, on sait alors... ça.
3: C'est le revival de la famille Adams, en fait. La famille Adams en noir et blanc, quand on était petits. Et ben c'est la fille Wednesday, la petite fille, et là il y a une série qui est faite sur la petite fille qui est un peu diabolique, mort-vivante, terrible, qui aime bien torturer les gens en fait.
1: La petite critique, mais elle est diabolique que sur un point et qu'au début.
3: Ah d'accord, ok. Ouais. Bon,
2: enfin,
3: bon,
2: c'est vulgaire.
3: Je veux et pas bim. Savoir. Je veux pas Wednesday, savoir.
4: Ça veut dire mercredi.
3: Mercredi, ouais, c'est ça. Mercredi. Et donc, en gros, dans la famille Adams, il y a donc la fille, le garçon, je ne sais plus comment il s'appelle, il y a l'oncle fétide, il y a la chose, la petite main qui marche toute seule, et Morticia et Gomez, le père et la mère. Et soit c'est drôle, voilà. Et donc, tout ça, bien sûr, ça a inspiré les Cramps quand ils écrivaient, parce que c'était une de leurs passions, les films de série B. Et donc, ils ont un morceau, Goo Goo Muck, qui a été repris dans la série et qui maintenant passe un peu en boucle avec une petite vidéo. Allez voir sur YouTube la danse de Wednesday sur Goo Goo Muck. Donc, on écoute Goo Goo Muck des Cramps. Tout celui-là, c'est pas du tout celui-là, c'est pas du tout celui-là. Oh là là là là.
2: Ouh.
3: Ah voilà. C'est ça quand on fait la technique soi-même, bordel de merde.

0: Et ben voilà. Quand on arrive à trouver la bonne chanson, ça marche à peu près. Donc voilà, les crampes, c'est toujours cette ambiance garage psychédélique qui colle bien à cette série parce qu'en fait, c'est tout leur univers. Les deux membres du groupe, Poison Ivy et Lux Interior, alors bien sûr, c'est des pseudos, se sont rencontrés en fait en se prenant en stop et en discutant et en se rendant compte qu'ils avaient les mêmes passions pour le rock garage et les films de série B. Et ils se sont mis à collectionner tout ça et toutes ces musiques et ils ont fait que ça. Donc ça, c'était un titre de 85 sur l'album Psychedelic Jungle. Et je vais vous en présenter une reprise maintenant.
1: Évidemment.
0: Et oui, sachant que j'avais fait découvrir à Gaston ce qu'était le mento jamaïcain. En fait, c'est un espèce de mix entre le ska, l'essence du reggae, c'était avant le ska, en fait, le mento. Et voilà, donc c'est un groupe.
2: C'est ce que tu fais.
0: Qui s'appelle Mento Buru.
2: C'est pas ce que tu fais en hiver, le ska?
0: Ouais, du ska de fond, ouais, du ska de fond. Mais ça fait transpirer le ska. Monter les genoux au niveau des oreilles, c'est pas facile. Donc c'est parti pour Gogo Muck en reprise Mento par Mento Guru. Allez, on écoute ça. C'est ça qui est sorti tout à l'heure, la place de l'autre.

0: Et ben voilà, une musique qui réchauffe, c'était spécial dédicace pour Pierre, histoire qu'il se sente moins seul devant son poêle éteint. Non, le sien, il est allumé, je crois. Donc voilà, ce sera tout pour ce soir. Rendez-vous une prochaine et encore, maman, excuse-moi, je jure beaucoup, je sais, je vais me corriger. À bientôt.
1: Et merci Étienne pour ces magnifiques doigts dans la reprise. C'était une belle reprise. C'était ta reprise 2023 d'ailleurs, non ?
0: C'est ça, et bonne année à tous, ouais.
1: bonne année de merde, comme t'aurais dû dire. Allez, eh bien, je crois que c'est au tour d'Ella qui est venue avec une chronique spéciale Trace. Voilà, on ne sait pas encore exactement ce que ça veut dire.
2: Trace en mouvement.
1: Trace en mouvement.
2: Oui.
1: Dans ce dessin, c'est ça ?
2: un petit peu, je l'évoque, ouais. À chaque fois, je me dis qu'il faudrait que je commence mes chroniques plus tôt parce que je suis frustrée de faire qu'un quart de ce dont j'aimerais parler. Mais c'est comme ça. Donc, je commence avec un petit monologue théâtral. Jusqu'au bout des doigts, Ella. Ta danse, elle va jusqu'au bout des doigts. Grand, dessine ta danse dans l'espace. Tiens, mordis le bout de tes doigts, tu les sentiras mieux. Je mordis le bout de mes doigts. Maintenant, refais. Voilà, tu peins l'espace, tu le gribouilles, tu l'effleures, le mouvement va au-delà de ton bras. J'entends et réentends les mots de ma professeure de danse à Saint-Benoît. Saint-Benoît, c'est dans le Poitou. Je les ai sûrement un peu transformés, mais l'idée reste. Projeter le mouvement comme des lasers qui sortiraient des doigts pour venir transpercer les murs, couper, tracer, dessiner l'espace. La danse a la capacité immense de moduler, former et déformer, de s'attacher à son environnement, et cela passe beaucoup par le bout des doigts. Le corps existe au-delà de sa présente présence. Chaque action comporte une résonance et construit une mémoire spatiale. Dans une composition dansée, écrite ou improvisée, c'est principalement par l'espace que le souvenir opère. Le spectateur peut se remembrer. Je suis très heureuse de voir que ce mot existe aussi en français. Remember, en anglais. Vous comprenez pourquoi il prend ici tout son sens. Le spectateur peut donc se remembrer que telle action a eu lieu à tel endroit, à un moment donné de la pièce. Si le danseur rejoue cette action à ce même endroit, il active la mémoire du spectateur, ce qui permet une accroche face à cet ensemble divagant de mouvements abstraits. Personnellement, en tant que danseuse, il m'est très joyeux d'architecturer l'espace, de me sentir stable à travers ces constructions que je rends visibles, de me reposer sur ces points d'ancrage du mouvement. Si je me perds, j'y reviens. Il existe quelques geeks en danse contemporaine. L'un d'eux est William Forsythe, un danseur théoricien des années 90-2000. Il met en place l'improvisation technologie, sous la forme d'un DVD, mais vous pouvez le trouver maintenant sur YouTube. Ça comporte un paquet d'exercices d'improvisation insistant sur cette notion de tracé, de trace et trajectoire du corps dans l'espace qu'il rend visuel sur sa vidéo à l'aide de tracés blancs. Je vous en lis un extrait, vous pouvez essayer en même temps que je vous le dis, c'est très facile. Donc il parle d'une chose qui s'appelle « imaginer des lignes ». Donc il y a plusieurs manières d'imaginer des lignes. Vous pouvez faire une ligne d'un point à un autre point entre vos deux mains et là vous avez une ligne. Et cette ligne, tu peux la déplacer dans l'espace, la laisser où elle est, et y revenir. Puis la bouger à nouveau. Et ça, tu peux le faire avec toutes les parties de ton corps. Ensuite, une deuxième manière, c'est d'utiliser une partie du corps donc, pour matérialiser la ligne. Donc par exemple, un avant-bras, c'est plutôt facile, ça fait une ligne. Et donc cette ligne, elle peut faire des rotations à partir d'un angle, donc du coude par exemple. Elle peut faire des rotations et elle peut glisser sur son plan, quoi. Avant, arrière, devant, vers soi, etc. Ensuite, une ligne, ça peut aussi être extraite d'un point du corps un point du corps. Qu'est-ce que j'écris ? Elle peut être extraite d'un point du corps par une autre vers quelque part dans l'espace par une autre partie du corps. Donc, imaginons nos deux mains sont jointes. Et là, comme un fil, je vais extraire une ligne de ma main. Et donc, j'ai créé une ligne dans l'espace qui est maintenant ancrée entre mes deux mains, que je peux à nouveau déplacer, lâcher et y revenir. Elle peut aussi venir d'un point dans l'espace et aller ailleurs. Donc, par exemple, je peux tirer un fil depuis la table et l'amener jusqu'à ma tête. Voilà. Et ça, ça peut être des trajectoires géantes qui peuvent traverser tout un espace, par exemple. Donc, comme ça, vraiment, vous construisez une espèce d'architecture dans l'espace. Une autre manière, ce serait... Non, ça, c'est tout ce que j'ai écrit. Mais bon, voilà. Après, ça se complexifie. Il a un tas d'autres choses. Et après, ça part dans les volumes 3D, etc. Enfin, il est vraiment hallucinant. Ça s'appelle Improvisation Technology. C'est en anglais, il parle vite, mais je crois que vous pouvez mettre des sous-titres. C'est donc tout à fait hypnotique de voir l'exactitude géométrique dans le déplacement de parties du corps. Forsythe a dans un premier temps été formé à la danse classique, et il est vrai que cette notion de danse géométrique lui est propre, et propre à cette forme. Cependant, Forsythe l'extrait magnifiquement et permet dans ce semblant de contrainte terrible une expression et exploration totale du corps. Rudolf Laban sera notre deuxième geek de la soirée. Danseur, chorégraphe, pédagogue et théoricien de la danse, il est hongrois, dans les années 20 et 50, aux années 50. Laban crée une notation, donc c'est-à-dire qu'il invente un ensemble de signes et de symboles permettant l'écriture de la danse sur papier, à la manière d'une partition de musique. Pour cela, il s'amuse à définir un sacré bon nombre de choses, des notions de temps, d'espace, de qualité de corps, de densité, de tonus, etc. Il met en théorie la kinésphère, un cube imaginaire englobant le corps ou une partie du corps vers lequel les membres s'étirent. Le danseur a donc pleinement conscience du point de départ de son mouvement ainsi que son arrivée. Anne-Thérèse de Kersmaeker serait une autre geek de l'espace en danse. Son travail repose beaucoup sur les mathématiques, les trajectoires des danseurs produisent des nombres d'or, ses danses comportent la suite Fibonacci. Alors, le mouvement peut laisser des empreintes. Il s'accroche à l'espace qui s'accroche à notre hippocampe cérébral. Il lui existe, nous l'avons vu, une écriture. Certains en gardent des traces concrètes dessinées. C'est à se demander si la danse est un art si éphémère. Bien qu'un jeu constant avec le présent, une vacillation dans le temps, son apparence furtive bascule parfois dans une temporalité étrangement étendue. Et lorsque l'œil s'affûte, lorsque le mouvement devient un filtre d'observation, la danse incarne les lieux. Ces fantômes traversent les espaces vides, chargés d'un énorme potentiel de mouvement. La salle vide, le recoin, l'usine abandonnée, le terrain de BMX raté, la forêt. L'architecture, elle aussi, s'en mêle, et chaque ligne et forme deviennent du mouvement, des trajectoires en fuite. Les façades s'animent et l'immobile s'adonne à des danses volumineuses. Et je ne parlerai pas des nuages.
3: Merci, Ella.
2: Merci.
3: Bon, on a fait des trucs un peu débiles dans la pièce. On a fait ça avec nos mains, ça avec nos bras. On a tendu des lignes imaginaires. Et voilà, heureusement que la radio, c'est pas filmé.
2: C'est très beau.
3: ça donne envie de le refaire. Eh bien, continuons.
4: Peut-être on peut faire un peu de promotion.
3: Mm-hmm. Faire un peu de promotion.
4: Pour des cours de danse.
2: Ah oui.
3: Tout à fait. Vas-y, nous t'écoutons.
2: Eh bien, si vous le souhaitez. D'ailleurs, c'était le cours de mardi dernier a été principalement sur ce sujet. Je donne des ateliers de danse deux fois par mois, le mardi à Quinya. Le prochain est dans 2 semaines. Et après, il faut compter. C'est toutes les 2 semaines. Et ça ne s'arrête jamais. Puis, si vous le souhaitez, après, c'est rempli. Mais je peux faire de la promotion pour quelqu'un d'autre. Myriam fait un atelier le 29 janvier. Sur l'improvisation, le mouvement. Voilà. Donc, beaucoup de travail d'espace aussi.
3: Et on peut...
2: Myriam, c'est tous les mois aussi. Mais elle change les dates parfois.
3: Vous avez toutes les infos, le cocotier, en tout cas, en ce qui concerne les ateliers d'impro et de danse de Myriam. Et on peut vous dire d'ores et déjà que la thématique des vitrines qui parlent cette année, ce sera la danse. Donc, il y aura moult propositions dansées dans les vitrines et dans la rue le 14 et 15 mai.
4: Pendant que tu es en train
3: de
4: compter
3: la France-Afrique.
4: Je pensais qu'ils étaient en train de compter la tapisserie.
3: Mais... Non, on vous en parlera après de la France-Afrique.
1: Eh bien, Pierre, est-ce que tu veux nous faire écouter ton troisième choix musical ?
5: Exactement. Alors, j'entends la contestation qui est en train de gronder autour de cette table. On dit oui, tu vas passer que des groupes anglais, des groupes américains.
1: Ouais, d'abord,
5: même que. Eh ben non. Voilà, je vais vous passer un groupe qui vient de Santiago, au Chili. Un groupe qui s'appelle Panico, un groupe qui n'est pas avec des tout jeunes, qui date des années 90. Il y a quelques Parisiens dedans. Il était leur premier album a été édité par une super maison de disques qui s'appelle Tiger Sushi, je sais pas si vous connaissez. Donc Panico, on va écouter un morceau qui s'appelle Transpiralo.
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0: pas du tout dans le bon micro, pour enchaîner avec un petit jingle, une des dernières créations d'Antoine. Bon, c'est un jingle un peu long, mais on va pouvoir l'apprécier sur Radio Super.
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1: Ah oui, c'est bon.
2: Voilà, merci Antoine, petit ange parti trop tôt pour assister à cette émission. Voilà, il est à la chaise Dieu.
1: Écoute, ouais, super.
2: Ah, il est à la chaise Dieu. On peut le dire encore une fois, il est là, chaise Dieu.
1: Bien, et ben voilà.
2: Bravo les traîtres.
1: Super jingle, bravo, oui, bravo Antoine.
2: Ils sont partis dans la Haute-Loire.
3: Il y est allé en vélo, je crois.
2: Non.
1: Si. Il est allé au Blizzard en vélo non. Bon, quand même.
2: Une voiture neuve.
4: La dernière... En fait, le fonds de commerce du Blizzard est à vendre. Si jamais vous connaissez quelqu'un qui a envie de reprendre un bistrot chouette à la chaise Dieu, eh bien, c'est à vendre 53 000 euros. Voilà.
1: On parlait un petit peu, c'était leur 10 ans, c'est ça. Enfin, ils fêtent leur 10 ans, là. Ouais. Ok. Bon, alors, moi, j'ai terminé par un groupe californien. Un peu. Voilà, vous allez écouter ce que ça donne. The Rapture. The Rapture, j'ai pas grand chose d'autre à vous dire. Vous allez écouter. Ça s'appelle Sister Savior.

0: Voilà pour le post-punk, donc des années 2000 à 2005 à peu près. Je vais vous citer maintenant ce que tout bon amateur de musique post-punk doit avoir dans sa discothèque.
1: Tout
0: alors,
1: bon,
0: c'est des albums.
1: Tout bon Jacques.
0: Pas mal. Donc, tous les albums que je vais vous citer donc, sont tous sortis à la même époque, entre 79 et 81, voire un petit peu 82. Alors, il y a un groupe qui s'appelle Certain Ratio, un album early, un excellent groupe féminin qui sont un petit peu d'extrême gauche, qui s'appelle Opère, un groupe américain, Playing with a Different Sex. On a encore un groupe new-yorkais qui s'appelle ESG, avec South Bronx Story. On en avait parlé avec Étienne, il y a l'excellent groupe anglais les Gang of Four avec un album qui s'appelle Entertainment. On a aussi Joseph K qui a sorti un album qui lui s'appelle The Only Fun in Town. On a un autre groupe quasiment inconnu mais moi que j'aime bien qui s'appelle Conk, The Sound of Conk. On a aussi Orange Juice, un groupe anglais qui a sorti un album qui s'appelle The Glasgow School, donc des Écossais. Je vous en avais parlé la semaine dernière, donc Johnny Lydon, le Public Image Limited, donc Peel, qui a sorti le fameux Metal Box. Donc c'était des albums dans une boîte en métal, comme son nom l'indique. Et pour finir, les Talking Heads, qui eux ne sont pas remis d'avoir vu un groupe anglais et ont changé leur style de musique avec Remain in Light en 80. Voilà pour tous les albums de post-punk.
2: Eh bien, merci, merci. Est-ce que tu peux nous teaser peut-être ta prochaine thématique musicale ?
0: Ça sera le pur punk, par contre.
2: Oula ! mais qu'est-ce que c'est enfin. Précis, tout ça ?
0: Voilà, okay. Donc pareil, avec une petite explication, puis des groupes des années, des bébés des années 2000, quoi. Voilà.
3: Si on en profitait pour
0: j'aurais
3: faire...
0: peut-être d'autres choses... Excuse-moi, je t'ai coupé okay. La parole. J'aurais peut-être, avant le punk, parce que ça durera au moins 3 émissions, peut-être 4, il y en a beaucoup, peut-être une autre petite virgule musicale. Musical. Bon, je vous en reparlerai prochainement.
3: Très bien. Moi, je voulais juste rappeler qu'il y avait un créneau punk sur Radio Super. C'est le vendredi à 18h. C'est
0: l'excellente programmation.
3: L'excellente programmation de Pierre et Antoine. Et ça s'appelle le Forest Punk.
2: Évidemment. Toujours un jeu de mots.
3: Voilà. Forest, comme le livre Adolf Forest, comme Forest Gump.
2: On rigole. Bon, alors on va devoir vous quitter. D'ailleurs, on en profite pour saluer notre ami Étienne qui s'en va skier certainement.
3: Skater.
2: Dans sa neige. Et on va quand même pas se quitter sans quelques bons plans. Et puis il s'avère qu'il y en a plein dans les jours qui viennent. On va pas skier.

0: et mon plan. Et donc, on a un peu réfléchi, là, on n'en avait pas en tête pour ce week-end. Mais par contre, on en a plein pour le week-end prochain.
1: Et oui, nous avons, dans l'ordre chronologique, le 27 janvier. Le 27 janvier débute...
2: Vas-y, continue.
1: Non, d'abord, je veux dire ça. C'est avant. Il y a une lecture de Gaspard Desmontagnes à Champétière, à la salle des fêtes, à 19h, le 27 janvier.
3: Avec un petit...
2: Oui,
3: c'est une lecture qui se passe en deux parties. C'est très sympathique parce que entre les deux parties, on fait une petite, un petit grignotage et ça permet donc de discuter avec les comédiens et le musicien.
4: Ils vont lire le livre en entier ?
3: Ça a commencé il y a déjà 3 ans, on est sur la fin.
4: D'accord.
3: C'est presque fini et c'est fait par donc la compagnie L'Envolante. Donc il y a 2 lecteurs, mais c'est théâtralisé et il y a un musicien qui accompagne. C'est très chouette.
0: Wow. Ça donne envie de raccrocher les wagons. Ensuite, le 27. Pardon, il n'y a aucun jeu de mots avec toi, Arthur.
2: Le 27 janvier.
1: Qui veut parler des courts-métrages ?
2: Le 27 janvier, alors moi j'ai un petit plan pré-court-métrage.
0: Allez, vas-y.
2: Un petit plan cul, si vous voulez. Donc c'est l'arrêt du 7 bis, au 7 bis avenue des Landais. Alors ils m'ont dit, tu peux inviter qui tu veux, alors j'invite tous les auditeurs de Radio Super. Donc les 110 000 auditeurs de Radio Super, rendez-vous au 7 bis. Puisque l'arrêt vous convie à une soirée aquatique psychédélique le vendredi 27 janvier. Et alors, un petit descriptif. Comme nous, vous trouvez que ces derniers temps étaient un peu sombres, c'est qu'il est temps de sortir la tête de son cul et d'éclairer nos profondeurs de petits néons joyeux. On compte sur votre imaginaire débordant pour plonger dans les abysses et déloger la créature aquatique qui est en vous. Il y aura des fûts de bière, prévoyez la monnaie. Donc, il y aura 10 fûts de bière de 20 litres. Donc, vous n'êtes pas obligé d'amener de la Heineken. Voilà, c'est tout pour le plan du 7 bis avenue des Landais à Clermont-Ferrand, le 27 janvier.
0: Pour ceux qui auraient d'autres envies, et ça tombe bien, il y a plein d'autres choses. Le 27, c'est l'ouverture du festival du court-métrage de Clermont-Ferrand. Quelle émission, 44e édition ? Je ne sais plus. Bon, voilà, on est dans les 40. Donc voilà, ça démarre le 27 janvier. Il y a toujours une séance d'ouverture le soir, il me semble, dans mes souvenirs. Mais vous pouvez aussi faire du vélo d'appartement, par exemple.
1: Et ça, c'est le 28.
2: Mais ça, c'est le 28. Ah, parce qu'il y a un autre plan le 27 janvier aussi. Il y a au Locococotier une soirée discussion, questions-réponses sur les énergies.
0: Bien vu.
2: Et c'est un peu animé par le collectif anti-éolienne, donc il y a quelqu'un qui va venir parler d'énergie, donc ce sera des questions et des réponses. Toutes les questions que vous avez, vous aurez sûrement une réponse.
0: Des énergies renouvelables en particulier, non ?
2: Je crois toutes les énergies. Vous pouvez y assister et aller poser votre question sur ces énergies-là.
0: Très bien, très bien. On passe au 28 ?
1: On passe au 28. Le 28, Gaston, je te laisse parler de la course de vélo sur place.
2: Oui, alors malheureusement, je n'y serai pas, mais il y a un collectif de personnes surmotivées à Valcivière qui organise une course de vélo d'appartement. Alors, il y aura 3 ou 4 vélos d'appartement, je ne sais pas exactement, de la musique, de quoi manger. Je crois que vous pouvez aussi amener quelque chose à manger, quelque chose à boire. Et donc le but, je crois, c'est de faire le plus de kilomètres possible avec tous ces vélos d'appartement. Donc la somme à la fin sera
1: c'est par groupe, voilà. Du coup, c'est par équipe.
2: C'est pas par équipe. Je crois que c'est le total en tout. Je me demande si c'est pas juste le total de.
0: Ah, c'est encore un truc collaboratif, quoi.
2: Voilà. Oh non. Civière. Voilà.
0: Est-ce qu'on a d'autres
2: j'ai un autre plan le 28.
1: Oui, moi aussi.
2: Encore vélo. Mais vas-y,
1: moi j'ai un plan décoiffant. Je me semble que c'est le 28. Hein,
0: Je crois que c'est par là.
1: Il y a karaokoif.
0: Karaokoif.
1: C'est-à-dire que vous allez vous faire votre plus belle coiffure pour passer devant le micro et chanter votre plus belle chanson. Et ça, c'est à l'Élégante.
0: Ouais.
1: Le 28 janvier, l'horaire. Mais sorti de la tête, je dirais dans la soirée.
2: C'est à partir de 17h.
1: 17h.
0: Magnifique.
2: Donc on est en janvier. D'autres plans pour le 28? Moi j'ai un petit plan du 31 à l'Élégante à 18h. Il y a la projection d'un film qui a été réalisé par une photographe dans les camps de réfugiés à Athènes, en Grèce, sur perdre son alphabet, perdre son langage. Donc allez-y, c'est le 31 janvier à partir de 18h à l'Élégante, en bas de la rue de Goy.
0: Et nous glissons au mois de février avec la fête du vin, fête plutôt du vin, à la Chaise Dieu, le 4 février, avec plein de dégustations, des discussions, des concerts, plein de choses. Et surtout Radio Super, à partir de 16h, on y sera à la librairie dans la forêt pour un plateau et dégustation en direct sur les ondes.
2: Vous allez kiffer.
0: Le soir, c'est concert au Clash, ça va être cool aussi, toujours à la Chaise Dieu. Et puis Arthur, on te laisse peut-être conclure cette session bon plan.
4: Pour une fois que je vais conclure...
2: Je crois qu'on va arrêter cette émission là-dessus. Allez, bonsoir chez vous et surtout restez bien tranquille.
0: Il a pas dit son bon plan.
4: C'est donc pour une soirée qui aura lieu au Loco Côtier le 18 février. Donc c'est une soirée en partenariat avec l'association Survie. Sur l'impérialisme français et la France-Afrique. Donc on aura une présentation de l'activité de cette association qui mène des enquêtes et qui dénonce en gros le rôle de la France dans le maintien des dictatures en Afrique et des inégalités entre les pays d'Europe et les pays du Sud en général, quoi. Voilà. Donc c'est à 19h le 18 février au Loco Côtier.
0: Eh ben merci, on aura l'occasion de rappeler et de re-rappeler ce bon plan vu que c'est dans un mois très exactement. Eh bien merci.
2: Moins un jour.
0: Merci et on vous dit... Qu'est-ce qu'on vous dit? Comme d'habitude, on vous dit changer tout sauf de radio.
2: Sauf de radio, voilà.
0: Allez, et à la semaine prochaine.
2: Arthur, tu veux conclure?
0: Et merci le technicien, merci Gaston d'avoir géré la technique ce soir.
2: Ah, tu veux toujours pas conclure. Bon, d'accord.
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0: Et bonjour à toutes et à tous, je pense qu'il va falloir baisser l'enceinte, éteindre l'enceinte parce que sinon on va s'entendre parler comme si on parlait dans 10 micros différents. On est toujours au Lococotier.
1: Alors et oui.
0: Nous ne sommes pas en direct aujourd'hui.
1: Plus.
0: Puisque nous sommes malades, le jeudi a été mis en quarantaine. Et nous sommes donc aujourd'hui, vendredi. Vendredi, pas n'importe quel vendredi, nous sommes le 12 mai, je crois.
1: C'est tout ça. Tout à fait. Le 13 mai.
0: Le 13 mai.
1: Vendredi 13 mai.
0: Et nous ne sommes pas là où nous sommes actuellement, puisque nous y étions hier. Et nous vous invitons à faire ce voyage dans le temps avec nous. Et avec nous aujourd'hui, ça tombe bien parce qu'on a du beau monde. Quel beau voyage dans le temps. D'ailleurs, on en fera plusieurs. On va commencer avec Coco, notre nouvel animateur, le fan des Lococotiers, enfin très présent au Lococotier, plus autour du vélo et du rangement, bien, et qui va nous parler aujourd'hui de sa deuxième activité, son autre activité à la Croix-Rouge. Il nous en dira plus dans quelques secondes. On va écouter aussi, un beau discours qui a eu lieu aujourd'hui. Ah, c'était beau au milieu de cette grande salle rutilante. On va écouter un discours de Paris, d'étudiants de Paris Agrotech, on écoutera et on en reparlera après. Et bien sûr, on va parler de ce qui se passe ce week-end. Donc c'est à partir d'aujourd'hui, parce qu'on est au week-end en fait.
1: Ce week-end,
0: nous sommes vendredi.
1: Il y a le marché le samedi matin.
0: Il y a le marché le samedi matin. Il y a des machins qui parlent aussi.
1: Ah oui, il y a des machins qui parlent, ouais. Et oui, effectivement, ouais.
0: Des vitrines qui parlent.
1: Et oui, c'est ça, tout à fait, on va en parler.
0: Donc Antoine nous en parlera bien, parce que lui aussi, il les fait parler.
1: J'ai fait chanter, on s'entend très bien, elle et moi.
0: Très bien, une symbiose vitrine et homme. L'homme et la vitrine, l'animal préféré de l'homme. Et une chronique, aussi une chronique, un peu une tentative de chronique sur la art techno. On vous en saurait dans quelques instants.
1: Ça va être incroyable.
0: Je suppose que ça va être incroyable, mais non, ça va pas être incroyable. Mais on va écouter de l'art techno, et ça, ça me fait plaisir. Et il y aura plein de bons plans. Une tonne de bons plans. Et à la fin, les petits trésors cachés de Pierre. Alors on dirait une émission culinaire un peu. Alors Pierre, aujourd'hui, il va nous faire des trésors cachés. Ça va être la farandole des trésors cachés de Pierre. Que vous retrouverez à la fin de cette émission, un repas gastronomique digne des plus grands restaurants. On va se régaler.
2: Et ouais, moi je vais pas parler de mandrame, enfin de musique, hein, essentiellement.
0: Ah, de musique. Bah, bien sûr, tu vas nous servir sur un plateau. Et ce, en deux fois. Alors cette semaine, c'est la première fois. Et la semaine prochaine, devinez quoi ? C'est la deuxième fois.
2: Ouais.
0: Et alors, on a du public aujourd'hui, on a beaucoup de public et plus derrière la machine à bière, là, en ce moment. Nous sommes au Lococotier, si vous aussi, vous voulez une bière prix libre, si vous adhérez au Lococotier, bien sûr, il faut être adhérent. Et si vous voulez dire un truc dans le micro, vous pouvez venir hier, puisque nous sommes déjà demain. Alors, on va commencer par Coco, ou alors tiens, est-ce qu'on écoute un petit jingle ? Allez, un petit jingle.
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0: Eh oui! Ah, pardon, excusez-moi. C'est bon vieux Nicolas Bedos. Eh oui, si vous ne le saviez pas, vous êtes à Amber, précisément sous les Lococotiers. Et aujourd'hui, sous les Lococotiers, il y a une croix qu'on peut voir de loin. C'est celle de la Croix-Rouge. Et Coco, tu voulais dire un mot dessus?
4: On cherche les bénévoles. L'intéressé venir bénévole, on cherche beaucoup de monde en bénévole, venir travailler en bénévole à la Croix-Rouge à Amber ou à Issoire.
0: Ou à Issoire, tu vas à Issoire toi aussi?
4: Non, on a la chef, la Croix-Rouge, Issoire, il vient travailler ici et il passe le message à tout le monde, les personnes intéressées, venir en bénévole, la porte est ouverte à tout le monde.
0: Ok, la porte est ouverte à tout le monde. Et alors, quel jour on peut aller bénévoler à la Croix-Rouge ?
4: Le jeudi matin.
0: Le jeudi matin, à partir de quelle heure ?
4: Le matin.
0: Le matin, ouais. Oui. Quand il y a le coq qui chante, voilà, quand il y a du monde dehors, vous pouvez y aller et c'est aller à la Croix-Rouge.
4: Voilà.
0: Qu'est-ce qu'on fait à la Croix-Rouge ? Qu'est-ce qu'on peut bénévoler à la Croix-Rouge ?
4: On Il peut donner du linge, il peut donner la vaisselle. Mm-hmm. On prend pas les affaires enfants, bébés. Ah.
0: Pourquoi ?
4: On prend pas, on n'a pas de place.
0: Ah, pas de place pour les bébés alors ?
4: Ouais. Et on vend les jeux enfants aussi. Mm-hmm. Tout ça, et on vend les livres aussi, et les CD en promo.
0: Et les CD en promo.
4: Ouais.
0: Et toi, tu fais quoi dans... Toi, tu fais quoi en particulier ? Toi, tu fais ça ? Tu fais de la vente ?
4: De la vente, l'orange, tout ça.
0: Ok, d'accord. Et alors, est-ce qu'il y a des conditions pour venir, devenir bénévole à la Croix-Rouge ?
4: Non, le paye une adhésion et... Et après, je peux venir en bénévole.
0: Ok, donc n'importe qui peut y aller. Oui. Et alors, est-ce que tu connais l'adresse de la Croix-Rouge ?
4: Je le connais pas par cœur.
0: C'est rue de la République, il me semble, c'est ça ?
4: Ouais, c'est ça.
0: Ok, c'est donc rendez-vous rue de la République. Voilà. C'était un appel de Coco pour la Croix-Rouge. Le Coco Croix-Rouge, ça va bien ensemble. donc rendez-vous les jeudis matins à la Croix-Rouge. Rue de la République. Voilà, rue de la République, vous trouverez bien. Si vous êtes perdu et que vous retrouvez rue de Goy, vous pouvez aussi passer pour les permanences aux locaux côtiers. Boire un café, voir une exposition, rencontrer des gens cool, faire du ménage.
1: Manger un biscuit.
4: Ou réparer les vélos.
0: Ou réparer le jeudi matin. Pour les vélos, tu veux nous dire quand c'est, Coco ?
4: Le mercredi et le samedi matin.
0: Okay, très bien. Donc le mercredi après-midi et le samedi matin, l'atelier vélo des locaux côtiers est ouvert. C'est au 38 rue de Goy et vous ne pourrez pas le rater puisque la porte est grande ouverte. Et qu'est-ce qui est grand ouvert également ? Ce sont nos oreilles à l'appel d'étudiants d'AgroParisTech. Alors d'habitude, on les ferme plus tôt. Quand ça vient de Paris. Mais là, on va les ouvrir en grand et on va écouter un discours lors de la remise des diplômes à AgroParisTech. Yeah!
5: Bonjour à tous et à toutes. Donc, comme vous le voyez, on n'est pas que Lola. Le discours qu'on va faire, c'est un discours qui vient de nous tous, ce collectif-là. Et donc, les diplômés de 2022 sont aujourd'hui réunis une dernière fois après 3 ou 4 années à AgroParisTech. Et nous sommes plusieurs à ne pas vouloir faire mine d'être fiers et méritantes d'obtenir ce diplôme à l'issue d'une formation qui pousse globalement à participer aux ravages sociaux et écologiques en cours. Nous ne nous considérons pas comme les talents d'une planète soutenable. Nous ne voyons pas les ravages écologiques et sociaux comme des enjeux ou des défis auxquels nous devrions trouver des solutions en tant qu'ingénieurs. Nous ne croyons pas que nous avons besoin de toutes les agricultures. Nous voyons plutôt que l'agro-industrie mène une guerre aux vivants et à la paysannerie partout sur Terre. Nous ne voyons pas les sciences et techniques comme neutres et apolitiques. Nous pensons que l'innovation technologique ou les start-up ne sauveront rien d'autre que le capitalisme. Nous ne croyons ni au développement durable, ni à la croissance verte. Ni à la transition écologique, une expression qui sous-entend que la société pourra devenir soutenable sans qu'on se débarrasse de l'ordre social dominant.
6: AgroParisTech. AgroParisTech forme chaque année des centaines d'élèves à travailler pour l'industrie de diverses manières, trafiquer en labo des plantes pour des multinationales qui renforcent l'asservissement des agricultrices et des agriculteurs, concevoir des plats préparés et ensuite des chimiothérapies pour soigner les maladies causées, inventer des labels bonne conscience pour permettre aux cadres de se croire héroïques en mangeant mieux que les autres, développer des énergies dites vertes qui permettent d'accélérer la numérisation de la société tout en polluant et en exploitant à l'autre bout du monde. Pondre des rapports RSE d'autant plus longs et délirants que les crimes qu'ils masquent sont scandaleux. Ou encore compter des grenouilles et des papillons pour que les bétonneurs puissent les faire disparaître légalement. Ces jobs sont destructeurs, et les choisir, c'est nuire, en servant les intérêts de quelques-uns. C'est pourtant ces débouchés qui nous ont été présentés tout au long de notre cursus à AgroParisTech. En revanche, on ne nous a jamais parlé des diplômés qui considèrent que ces métiers font davantage partie des problèmes que des solutions, et qui ont choisi de déserter.
7: Nous nous adressons à celles et ceux qui doutent, que ce doute soit quotidien ou fugitif. À vous qui avez accepté un boulot parce qu'il faut bien une première expérience. À vous dont les proches travaillent à perpétuer le système et qui sentez le poids de leur regard sur vos choix professionnels. À vous qui, assises derrière un bureau, regardez par la fenêtre en rêvant d'espace et de liberté. Vous qui prenez le TGV tous les week-ends en quête d'un bien-être jamais trouvé. À vous qui sentez un malaise monter sans pouvoir le nommer, qui trouvez souvent que ce monde est fou, qui avez envie de faire quelque chose mais ne savez pas trop quoi, ou qui espériez changer les choses de l'intérieur et n'y croyez déjà plus. Nous voulons vous dire que vous n'êtes pas les seuls à trouver qu'il y a quelque chose qui cloche. Car il y a vraiment quelque chose qui cloche. Nous aussi, nous avons douté et nous doutons parfois encore. Mais nous refusons de servir ce système et nous avons décidé de chercher d'autres voies, de construire nos propres chemins.
8: Comment est-ce que ça a commencé ? Nous avons rencontré des personnes qui luttaient et nous les avons suivies sur leur terrain de lutte. Ils nous ont fait voir l'envers des projets que nous aurions pu mener en tant qu'ingénieurs. Je pense à Christina et Emmanuel qui voient le béton couler sur leur terre du plateau de Saclay. Je pense à ce trou desséché, une compensation bien dérisoire à une mare pleine de tritons. Ou encore à Nico qui voit de sa tour d'immeuble les jardins populaires de son enfance rasés pour la construction d'un écoquartier. Ici et là, nous avons rencontré des personnes qui expérimentent d'autres modes de vie, qui se réapproprient des savoirs et des savoir-faire pour ne plus dépendre du monopole d'industries polluantes. Des personnes qui comprennent leur territoire pour le vivre, pour vivre de lui sans l'épuiser, qui luttent activement contre des projets nuisibles, qui pratiquent au quotidien une écologie populaire, décoloniale et féministe, qui retrouvent le temps de vivre bien et de prendre soin les unes les uns des autres. Toutes ces rencontres nous ont inspirés pour imaginer notre propre voie.
9: J'habite depuis 2 ans à la ZAD de Notre-Dame-des-Landes où je fais de l'agriculture collective et vivrière, entre autres choses.
10: Moi, je suis en cours d'installation en apiculture dans le Dauphiné.
8: J'ai rejoint le mouvement Les Soulèvements de la Terre pour lutter contre l'accaparement des terres agricoles et leur bétonisation partout en France.
11: Je vis à la montagne, j'ai fait un boulot saisonnier et je me lance dans le dessin.
12: On s'installe en collectif dans le Tarn sur une ferme tardelien avec un paysan boulanger, des brasseurs et des arboriculteurs.
13: Je m'engage contre le nucléaire près de Bure.
7: Je me forme aujourd'hui pour m'installer demain et travailler de mes mains.
8: Nous considérons que ces façons de vivre sont plus que nécessaires et nous savons qu'elles nous rendront plus fortes et plus heureuses.
13: Vous craignez de faire un pas de côté parce qu'il ne ferait pas bien sur votre CV, de vous éloigner de votre famille et de votre réseau, de vous priver de la reconnaissance que vous vaudrait une carrière d'ingé agro. Mais quelle vie voulons-nous ? Un patron cynique, un salaire qui permet de prendre l'avion, un emprunt sur 30 ans pour un pavillon, même pas 5 semaines pour souffler par an dans un gîte insolite, un SUV électrique, un Fairphone et une carte de fidélité à la Biocoop, et puis un burn-out à 40 ans. Ne perdons pas.

0: commencer une formation de paysan boulanger, partir pour quelques mois de woofing, participer à un chantier sur une ZAD ou ailleurs, vous engager auprès de celles et ceux qui en ont besoin, vous investir dans un atelier vélo autogéré ou rejoindre un week-end de lutte avec les soulèvements de la terre. Ça peut commencer comme ça. À vous de trouver vos manières de bifurquer.
1: Et sommes-nous de retour ? Ah oui, nous sommes de retour ! Nous sommes de retour, après ce petit discours. Alors, je voulais savoir ce que vous en aviez pensé de ce petit discours de derrière les fagots lors de la remise de prix qui vient d'avoir lieu.
2: Alors oui, c'était le contexte, c'était la remise des prix. Et du coup, tous les étudiants en agrotech font un discours devant une assemblée pour...
1: Alors, ils sont dans une grande salle avec des dorures, un petit peu, et puis un grand, bien habillé, costard, machin. Et là, il y a une Lola qui est appelée, apparemment, et ils disent, non, vous voyez, ce n'est pas Lola toute seule, nous sommes un collectif. Et ils disent leur truc. Alors, il y a des applaudissements, un petit peu mous, on remarquera, les applaudissements, c'est pas la folie non plus.
2: Il y en a quand même.
1: Il y en a quand même, on sent que le message est passé dans un endroit... pas forcément, ou on s'attend forcément à ça.
2: Il n'était pas forcément censé passer, quoi, selon les conventions.
1: Des gros paritech, par exemple.
2: Des gros paritech.
1: Qu'est-ce que vous avez pensé de ce qui a été dit ? Est-ce qu'il y a des points sur lesquels vous souhaiteriez revenir en particulier ?
2: En fait, moi, je trouve ça intéressant qu'après... Alors, je ne sais pas, c'est combien de temps des études d'ingénieur ? Combien d'années ?
1: C'est un an, six mois ?
2: Non. Un an, six mois ?
1: Mathieu, cinq ans.
2: Quatre ans ? Entre 3 et 4 ans, en fait, je trouve ça assez cool en fait, qu'après 3 ans ou 4 ans d'études, ils puissent avoir ce recul sur l'utilité en fait, de ces 3 ou 4 années, où en fait, ils font, bon, bah, voilà, avec ces 3 ans d'études, en fait, on va pas les mettre à profit comme on nous demande de le faire, et du coup, on va plutôt aller évoquer des occupations qui sont plutôt plus saines, en fait. Et plus chouette, et je trouve ça carrément cool en fait de qu'il y ait ce recul là pendant ce discours là. Je trouvais ça super intéressant.
1: Et ils le disent d'ailleurs dès le début. Ils le disent nous avons vu, nous avons pu voir ce que c'était, nous avons pu tester, en apprendre un peu plus, voir le derrière de ce qu'il se passe. Et nous sommes tombés sur la conclusion que non, ce n'est pas le modèle qui nous permettra d'arriver à ce que nous voulons, c'est-à-dire une terre saine. Société saine, nourriture saine, qui sont un peu la façade de com de la plupart des grands labels de nourriture.
2: Et en plus, c'est très courageux, quoi, parce que c'est des jeunes, quoi, qui sortent, qui sont en train de sortir de l'école et qui ont déjà ce point de vue-là sur l'après. Enfin, moi, quand je sortais de ma licence, j'étais là, bon, je vais faire ce pour quoi on m'a formé, quoi. Je me posais pas tout de suite la question de je vais faire quelque chose de sain. Donc, je trouve ça assez chouette.
3: Et alors, du coup, donc, ces jeunes parlent. Et ceux qui les ont formés, ils disent quoi ? Alors, du coup, ils sont... ils sont complètement décontenancés. Comment ça se marche ?
1: On n'a pas les retours.
3: Vous n'avez pas de retour.
1: De ça, on a juste cette vidéo qui... Moi, j'ai vu ce matin, entreaperçu de loin, et on me l'a envoyé plusieurs fois dans la foulée. Donc, je me suis dit, c'est peut-être un truc à écouter. Bon, c'est un gros truc de gauchiste, hein, clairement. C'est les gauchos de la promo. T'as les autres qui sont là. Ouais, allez-y parler. Vous n'allez pas gagner d'argent. Je vais faire du dessin. Je vais faire des ateliers VO, autogé. Tu vas voir. Je vais faire 8 000 balles par mois. Tu vas voir.
3: Il y a plusieurs groupes. Alors, du coup, il y a, comme tu dis, un peu les gauchos, et puis il y a d'autres qui sont un petit peu d'accord, du coup. Alors ça ils se battent pas entre eux, enfin,
1: en fait c'est un petit peu stéréotypé la petite mimique que je viens de faire, mais de ce qu'ils disent, en fait il n'y a pas d'alternative à l'intérieur des filiales. Ça peut être les filiales bovines. Il y a un moment ils parlent, c'est assez satisfaisant, ils parlent du cadre qui se donne une bonne conscience en achetant un label rouge, qui est le label de qualité le plus incroyable, le plus cher aussi, que seuls les cadres peuvent s'offrir. Et ça va de là, il parle de transition écologique, des grandes entreprises, du coup, qui utilisent plutôt du greenwashing, et en fait, ce modèle d'agronome, d'ingénieur agro,

0: Un homme n'arrivera jamais à faire que ce soit. Enfin, le métier en lui-même correspond à une industrie, en fait, celle de l'ingénierie agronomique. Et du coup, il n'y a pas moyen, en faisant ça, qu'on change les choses. Et c'est pour ça qu'ils se présentent et ils indiquent leur reconversion, qui est pas des plus banales.
1: Et puis il parlait de soulagement de conscience des cadres et tout, et en fait ça me fait penser, alors c'est pas super joyeux quoi, mais ça me fait penser aux exécutions dans certaines armées, où en fait le peloton d'exécution, il y en avait un qui avait une balle à blanc, et du coup en fait on savait pas qui avait vraiment tiré, et en fait on pouvait toujours se dire c'est moi qui avais la balle à blanc et moi j'ai tué personne quoi. Du coup ça me fait penser un peu à ça, le fait de, bah voilà, maintenant vous allez trouver des technologies pour essayer d'arranger les choses, machin, etc. Et du coup, il y a un peu ce truc-là de soulagement de conscience. Enfin, c'est ce que j'entendais en tout cas dans ce qu'il disait. Et ouais, en fait, genre juste le meilleur moyen de pas, peut-être de pas niquer la nature, c'est de pas...
0: Pas participer au système finalement. Oui. Notre petite action, on a le public qui est là, passionné par ce qu'on dit, mais qui aimerait tant en dire des choses du fond du cœur. Ils vont pouvoir en dire des choses et ils vont bientôt pouvoir en dire. En tout cas, sûrement, tiens, Mathieu qui est là de loin, là, il va sûrement venir nous parler un petit peu, il va nous dire un petit mot ou deux, après ce jingle, puisque nous allons parler des vitrines qui parlent.
2: Amber, sous-préfecture.
3: Encore
2: 7500 habitants dans 6200 agglomérés.
3: C'est du propre.
4: Spécialité.
2: Terrine de volaille aux truffes. Ah. Crêpe au jambon. Et rien à boire.
3: Rien à boire.
2: Vin de Saint-Pourçain, de Vermonton et divers crus locaux.
5: Eh ben, Dieu de vin, Dieu, rien que d'y penser. J'ai la vessie pareille à un hérisson furieux.
0: Est-ce que ce serait pas le jingle idéal pour enchaîner sur les vitrines qui parlent, puisque cette année, vous allez déguster, nous allons déguster, puisque nous allons goûter le centre-ville. Alors, qu'est-ce que ça veut dire, goûter le centre-ville ? Oh ! Bonjour, vous ici, Mathieu de Cartonplein, un des protagonistes de cet événement. De quoi ça s'agit ?
6: C'est le dévoré du regard.
0: Ah, dévoré du regard ?
6: Lécher les trottoirs.
0: Lécher les trottoirs, ouais, ça peut être ça, comme dans American History X, par exemple.
6: Qu'est-ce que ça pourrait être d'autre ? Croquer les vitrines ?
0: Croquer les vitrines ?
6: Je sais pas.
1: Manger des kebabs ?
6: Manger des kebabs.
0: Manger des kebabs.
6: Surtout.
0: Voilà, goûter du spectacle. Alors, il y aura plein de trucs ce week-end. Peut-être, Antoine, tu veux nous en faire part un peu de quelques...
1: Alors, on peut parler de quelques plans qu'il y aura ce week-end. En fait, il y aura pas mal de choses. Il y aura des spectacles, des expositions, des activités, des lectures de contes. Il y a plein de choses, parce qu'il y a plein de participants. Et tout le monde propose quelque chose de différent.
6: D'artistes participants,
1: tout à fait.
7: Il y a plein de vitrines, alors, du coup.
1: Exactement, plein de vitrines. Donc,
0: plein de vitrines vides, Amber.
1: Alors après, on a la petite carte, alors je peux vous la montrer au micro. Voilà.
0: Attends, est-ce que tu peux mieux faire plus de bruit avec la carte pour... Ah, voilà. Là, on l'entend. Voilà.
1: C'est la carte radiophonique. Et donc, par exemple, ces vitrines, je vais en prendre 2-3 au hasard. Alors, une exposition photographique, par exemple, de Martial Delorme, photographie en bilan sur papier. Il y aura des ateliers, les adroits au violon, des dessins sur vitre, chez la Fadette, des contes et de la scénographie, des danses, des expositions. En fait, il y a vraiment beaucoup de choses. Je ne peux pas tout vous lire, en fait, parce qu'il y a tellement de trucs différents. Et oui, ça va être absolument incroyable. Et il y aura toute une scénographie de rue aussi, qui a été mise en place par le PMU et Cartonplein. Cartonplein. Qui a participé cet après-midi ?
6: Le Paris des mutations urbaines, principalement.
0: Le PMU.
1: Avec le camp. Oui. Tout à fait, oui. J'oublie.
0: C'est le petit nom qu'on leur donne.
1: Et du coup, en fait, les rues sont déjà bien habillées. Et c'est pas encore fini, puisque demain, la rue revêtira son deuxième vêtement. Je me perds complètement dans ce que je suis en train de me dire. Puisque ce n'est pas encore fini. Et donc c'est le 14 et le 15 mai pour le public. En fait, vous pourrez venir visiter les vitrines, apprécier la rue et goûter le centre-ville pendant ces deux jours. De 10h à 19h, je crois, le samedi, et de 10h à 17h le dimanche.
0: Un petit truc à rajouter, Mathieu, un petit événement à nous communiquer ?
6: Oui, le karaoké du samedi soir.
0: Ah oui, le karaoké du samedi soir. Oui,
6: place des Minimes au pub.
0: Au pub. Absolument. Venez avec votre gorge, votre voix, vos poumons et votre gosier, puisqu'il y aura de la bière. Il y aura,
6: oh, il y aura oui, des donc des le porte-monnaie aussi. N'oubliez pas le porte-monnaie.
0: Oui, oui. N'oubliez pas le porte-monnaie. Mmh.
1: Ça va être bien sympa ce karaoké.
0: Et dans toutes ces vitrines-là, il y aura aussi une vitrine qui sera très sonore, très intéressante, sonorement parlant, bien entendu. Ce sera rue du Château, il me semble, dans le coin, voilà, en face de Nem Saigon, c'est ça ?
6: Absolument, oui.
0: Il y aura une vitrine dans un angle avec. Qu'est-ce qu'il y aura, quoi ?
6: Pas loin de la buvette.
0: Pas loin de la buvette. Pas loin. Y a
6: c'est
0: une
6: bon à savoir. Ah, mmh.
0: Pas loin de la buvette. Il y aura une
1: vitrine.
6: Qu'est-ce qu'il va y avoir ?
0: Une vitrine qui parle. Qui va parler très fort. Qui va parler comme ça. De radio, puisqu'il y aura Radio Super. Voilà, de 16h à 18h. Et puis le reste de la journée, on balancera du son. Et la SACEM viendra demander des sous à carton plein. Voilà.
1: Pourquoi tu rigoles nerveusement
6: Non. Bonjour, la SACEM.
0: On vous aime beaucoup, la SACEM. Promis, on s'inscrit bientôt.
1: La SACEM. SACEM, pardon.
6: Tu veux pas mettre le. Enchaînons, s'il vous plaît. Balance la musique.
0: Ah non, je voulais mettre le fouet. Qu'est-ce que c'est que ça? C'est bien ça.
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0: Et voilà, ce sera la teuf donc samedi, 16h, oh là, je vais pas y arriver, 16h à 18h, rue du Château, où vous aurez Radio Super, un super plateau, il y aura un carton plein, il y aura le PMU, il y aura un jeu des mille fourmes, aussi le grand retour du jeu des fourmes, il y aura de la musique, et le soir, karaoké à partir de 20h30. Et alors, comme on est la radio de la teuf, et ben on a ramené du son de teuf cette semaine, parce que je me promenais dans les dernières expéditions des labels sur la boîte mail de Radio Super. Et à ce propos, je vous promets d'ailleurs que bientôt, il y aura toute une vague de nouveaux sons dans la programmation de Radio Super. Et alors, donc, que je me promenais et que la boîte mail aux 400 albums non écoutés ne répondait plus de rien, alourdie par cette masse énorme de dossiers MP3 et Wave en attente, je décidais de me relancer et d'écouter quelque chose de plus dur. Et c'est finalement une vidéo, une publicité pour je ne sais plus trop quoi, puisque le sujet de la courte vidéo se portait sur, oh mon Dieu, le plus grand problème auquel doivent faire face les DJ sur cette planète, c'est cette envie pressante d'aller aux toilettes au milieu du set. On y voit en effet une DJ devoir lancer une piste. Tu peux hésite pas à rigoler dans le micro quand je fais des blagues. Ça. On y voit en effet une DJ devoir lancer la piste, passer un barrage de sécurité, se faire indiquer les toilettes par une assistante, devoir courir à travers la foule en délire et revenir en courant par le même chemin avant que le beat, le drop, n'arrive. Et le tout, s'il vous plaît, avec le sourire et en restant en classe. Alors, les plus puritains d'entre vous n'arriveront qu'à s'offusquer de ce que ce soit le plus grand problème des DJ, ou encore que DJ, c'est pas vraiment un métier, si leur plus grand problème, c'est de pouvoir aller aux toilettes pendant leur set. N'est-ce pas, Pierre ?
7: Ça doit être coton, ouais, je comprends.
0: Mais ce qui va marquer, ça reste la musique et le court extrait du drop de la DJ qui revenait du petit coin. Alors, elle revient du petit coin et elle met un gros drop. Un drop techno très industriel, très lourd, un genre de 457 Wastemaster JCB de carrière à déplacer du gravier par 20 tonnes. Ah, ça c'est de la musique dont j'avais besoin en début de semaine. Je suis donc à la trace de cette track et essaye de remonter les méandres de la chose.

Et c'est donc Lucas Martin avec ce Tokuyomi, sorti sur le label Acronyme avec 2K en novembre 2021, qui m'embête sur les pas de ce style, la hard techno. Alors, la hard techno, c'est un peu complexe à définir, tant les tentacules de la pieuvre qu'est la musique électronique, ou que sont les musiques électroniques, sont difficiles à isoler les uns des autres. En tout cas, sans chercher le là dans le si, la hard techno, c'est dur et ça tape. Et c'est bourrin, mais c'est fin et ça se mange sans fin. Il y a parfois un côté new beat, un peu plus contemporain, limite tribe, mais sans l'image stéréotypée du public de la tribe.

Et j'ai d'abord écouté le très bon collectif Acronyme dont vous venez d'entendre un autre extrait, Exil der Schatten, Path of Despair. Puis je me suis baladé chez les artistes présentés dans l'infographie de l'excellent site de Every Noise at Once. Le problème avec la hard techno, sûrement un nouveau courant de la mode dans les cercles des amateurs de techno, c'est que son nom est encore trop proche de la hard tech, avec des cas s'il vous plaît. Comme, ok, on va s'écouter hard tech à fond. Oui, oui, le mot hard tech, ça réveille en moi des souvenirs de soirées au cratère à Clermont, des nuits qui n'en finissent pas et une faune qui devient de plus en plus pâle au fil des heures. Comme c'est très proche et que mon exploration de ce style musical équivaut à une grande expédition sur le palier de ma porte, je ne vais pas pouvoir vous en dire beaucoup plus sur ce style, pas plus qu'en vous passant un autre extrait un peu plus tard. Mais pour le moment, de ce que j'ai pu voir et explorer de la techno de chez nos voisins sur cet excellent site, je vous le rappelle, Every Noise at Once, c'est cela. La techno belge est un peu plus house dans son ensemble, un peu plus guindée, presque dans sa proposition, sur mon échelle de l'appréciation de la musique par tranche sociale de ceux qui l'écoutent. C'est-à-dire qu'à l'écoute de Skov Boden, un bon exemple, certains titres, eh bien, on imagine plus aisément une foule assez distinguée, assez classe, au moins en début de soirée.

0: que, alors, est-ce que vous entendez cette petite différence? On sent un petit peu là le truc, ouais, vachement.
1: C'est un poil plus sophistiqué.
0: C'est sophistiqué, mais ah, je sais pas, ouais, il manque un truc. Bon, en tout cas, quand on part dans la techno, si on part de Détroit, en tout cas, on finit toujours par tomber à Berlin, à techno berlinoise. C'est du sérieux pour tout DJ domicilié à Berlin, le sérieux, l'ultra sérieux et de rigueur. Le sérieux transparaît même sur le visage des jeunes artistes rasés de près, propres sur eux, pas un pli, pas un poil, pas un sourire. Sérieux qui se retrouve dans une musique beaucoup moins fun, plus profonde et en même temps beaucoup moins lisse que ce qu'on peut s'imaginer quand on parle de techno. Des sons en effet travaillés, des arrangements nouveaux, des boucles assez intelligemment mises où on croit que oh, on va écouter de la techno boum boum et en fait on écoute un truc qui nous fait rentrer dedans. Et même parfois derrière ses coiffures trop parfaites et ses petites lunettes trop sérieuses, un fond de nostalgie de, attention tenez-vous bien, de l'Eurodance, comme dans l'excellent EP Power d'Alignment en anglais, un DJ berlinois avec lequel je vous laisse. Merci d'avoir écouté et à bientôt sur les pistes de danse d'Ambert.

0: Et nous sommes de retour sur Radio Super. Après cette superbe chronique de Gaston sur la art techno, il revient avec de la mousse de bière dans sa moustache. Le sacripant.
1: C'est important pour la radio.
0: C'est important, la mousse de bière sur la moustache.
1: Tous les petits techniques qu'on peut trouver pour améliorer sa prononciation sont les bienvenus. Si vous aussi vous souhaitez expérimenter de nouvelles techniques pour faire de la radio, comme celle-ci qui est aussi un prompti que...
0: Qui marche particulièrement bien. Hein,
1: qui marche particulièrement bien parce que l'article...
0: Incroyable.
1: Les bons plans. Il me faut des bons plans, donnez-moi des bons plans. Donnez-moi des bons plans.
0: Qui a caché la malle à bon plan?
1: Les bons plans. Ah, il y aura des stages de Ella.
0: Eh bien, le stage de Ella.
1: Alors attends, on a Pierre qui a trouvé une feuille avec des...
2: Alors, que va-t-il se passer à Tours-sur-Mémonde, à l'hôtel des voyageurs et des voyageuses au mois de mai, mais oui, apparemment ça a commencé bien. Alors attends.
1: Ça a commencé depuis le début du mois de mai, le 1er mai.
2: Voilà. Donc d'accord, il y a des choses qui se passent du 23 avril au 6 juin. Alors je vais te dire tout.
1: On peut en discuter. Le plus proche.
2: Dans le temps. Il y a des choses qui sont déjà passées. Alors on va dire ce qui se passe dimanche 15. Alors du coup, il y a un apéro-concert avec Skeleton Band.
1: Ah, ça c'est très bon. Ça c'est très très bon.
2: C'est qui?
1: C'est ça,
2: quoi?
1: C'est un groupe de rock. C'est un peu rock psyché.
2: Alors,
1: très planant, ils sont trois. C'est j'ai jamais vu, mais apparemment c'est très quali. C'est tellement quali que.
3: J'ai joué au bistrot, mais c'était énorme. Ah
2: oui, alors, trio qui mène bruissement, hurlement et bourdon. Entre folk noir, post-rock et blues, un rock à trois temps sorti des marécages hypnotiques. Voilà. Son cinquième album, Au Cavalier Seul, au féminin, vient de sortir.
1: Voilà. Ils sont tellement bons qu'ils jouent aussi à Chalon-sur-Saône à la Péniche. Voilà.
2: Bravo. Est-ce qu'on dit ce qui se passe le lundi 23 mai ou c'est un petit peu trop tôt?
1: Qu'est-ce qui se passe le lundi 23 Qu'est-ce qui se passe? Il n'y a pas des trucs là plus par là?
2: Ah, jeudi 12.
1: Ah, jeudi 12.
2: Oui, mais c'était hier.
1: Ah, c'était hier.
0: Ah oui. Et mince.
1: C'était aujourd'hui. Ah oui,
2: on est un petit peu embêté.
1: Tant pis pour jeudi 12. Mais alors 23.
3: On a un bon plan pour les danseurs.
1: Ah, alors, attends, le 23, on a un bon.
0: Mais moi, j'ai un truc du 22.
1: Qui dit mieux?
0: Moi, j'ai le 22 mai.
1: Ah, moi, j'ai de la bière sur mes feuilles. Alors. Pierre,
2: lundi 23 mai, qu'est-ce qui se passe toujours à Tours-sur-Mémont? Une cantine solidaire. Il y a un tarif de 4 à 12 euros selon vos moyens. Venez nombreuses. Au menu, je peux vous donner le menu si ça vous intéresse. Carottes et des céleri râpés, du gratin de légumes, un ragoût de saucisse et des desserts aux fruits. Il y a un numéro de téléphone pour réserver?
1: Vas-y.
2: Allez, 04 73 31 06 64. Voilà.
1: Et ben on ira, vous pourrez réécouter la rediff pour réécouter ce numéro. Antoine, merci beaucoup. Pierre, pour faire de la pub pour les bistrots des alentours. Le 22 mai.
0: Alors, le 22 mai, qu'est-ce qui se passe le dimanche 22 mai 2022? Il y a une formation et un échange contre les violences patriarcales. Patriarcale au planning familial du groupe local d'Ambert.
1: C'est pas très drôle.
0: Pardon?
1: On va arrêter de rigoler, c'est pas très drôle.
0: C'est pas très loin non plus.
1: Oui, c'est pas très loin non plus.
0: Voilà. Vous pouvez y aller. C'est de 9h à 13h, donc il y a la formation. Ensuite, de 13h à 14h, un repas et une auberge espagnole. Donc, c'est-à-dire que vous ramenez des trucs que vous avez cuisinés vous-même, si vous ne connaissez pas le principe de l'auberge espagnole. Et de 14h à 16h, une discussion et un retour sur la matinée de formation. Ça a l'air très bien. Les auberges espagnoles, j'adore. Et il faut s'inscrire. Gratuit, ouvert à tous et à toutes, sur inscription jusqu'au 18 mai. Pour réserver, il faut aller sur le site du planning familial. Et le site, je vous le donne en mille, c'est planningfamilial@riseup.net. Riseup, R-I-S-E-U-P.net, N-E-T.
1: Est-ce que ce serait pas une adresse mail, ça, plutôt qu'un site internet?
0: C'est une adresse internet. Alors,
1: une adresse mail.
0: Alors je vois pas. Oui, tout à fait, c'est ça. Ouais, c'est une adresse.
1: Alors, mail. Je crois qu'on a une nouvelle voix qui souhaiterait se faire entendre. Pour faire du bruit sur du parquet. Et là, il paraît qu'il y a un super plan pour faire de la danse.
4: J'ai de la concurrence pour le 22 mai.
0: Ah, oh, attention.
4: Mais c'est que si vous êtes dans les Cévennes, donc ça va.
1: Ah,
4: dans les Cévennes. Je donne un stage de danse dans les Cévennes le 22 mai à Malocette. Voilà, ce sera 5 heures de recherche sur la phrase dansée. Avec un petit objectif de petite performance à la fin.
0: Ok, et ça commence à quelle heure?
4: Ça commence à 10 heures. Ça finit à 16h30 et puis on a une grosse pause pour manger.
0: Ok. Donc,
1: rendez-vous le 10 mai à Malo 7.
4: Le 22 mai
1: à 10h dans les Cévennes. Le 22 mai à 10h dans les Cévennes. On se retrouve dans les Cévennes.
0: Est-ce qu'il faut réserver ou on peut se présenter comme ça?
4: On peut vous présenter, vous pouvez réserver.
0: Ok.
1: Voilà. On s'en fout. Et qu'est-ce que c'est la phrase dansée?
4: C'est comme une phrase, mais avec des mouvements.
1: Ah, on dit, on s'exprime dans des mouvements.
4: Donc un début, un développement, une fin, de la taille qu'on veut.
1: Ok. Et comment on fait les points? Comment on fait les points final? Comment on fait des majuscules?
4: Ça, c'est à toi de.
0: Comment on fait les arrobas pour bien voir que c'est une adresse mail et pas sur internet?
4: Tu t'improvises.
1: Voilà.
4: Super. Waouh.
1: Waouh. Embauché.
0: Yes.
1: Ok, est-ce qu'on a d'autres? Ah, on a moi j'ai un grand bon plan. Enfin, c'est grand, mais c'est ce week-end encore. C'est aux vitrines qui parlent. Ce sera le spectacle Doux or caca avec Brigitte Goffard et Jean-Benoît L'Héritier. Un spectacle de Raoul Louard. Ce sera au meuble Chanu. Et il y a aussi un très bon spectacle que vous pouvez réserver. C'est à partir de 18h au meuble Chanu. Voilà. On a parlé spectacle, on a parlé techno et tout, on a parlé machin, on fait ça. Est-ce qu'on parlerait pas, après ce petit jingle, est-ce qu'on parlerait pas de musique? Est-ce que la personne qui en parle pas le mieux autour de cette table nous en parlerait pas? Allez, prends le jingle.
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2: Eh bien, bonsoir, c'est Pierre. Alors,
1: bonsoir, Pierre.
2: Bonsoir, tout le monde. Alors, je vais vous parler de quoi ce soir? Bon, la semaine dernière, c'était un petit topo sur les Heroic Girls et les groupes féminins. Ben là, j'ai changé un petit peu de style. Voilà. Et je vais vous lire une petite. Alors, ça, j'ai intitulé ma chronique La chasse au trésor caché. Donc, voilà, je vais vous expliquer ce que c'est. Enfin, c'est pas vraiment moi qui vais vous expliquer ce que c'est. J'ai retiré dans un magazine un peu connu qui s'appelle Les Inrecuptibles. Et voilà ce que disait Jean-Daniel Beauvallet, qui était le rédac-chef à l'époque. Il disait quoi? Il disait, Brian Eno disait que peu de gens avaient acheté le premier album du Velvet Underground à sa sortie, mais que chaque acheteur avait formé un groupe. Peu de gens aussi ont acheté Another Green World de Brian Eno, mais beaucoup de ceux-là, dont Aphex Twin, sont devenus musiciens à la suite de cette révélation. Peu de gens aussi ont acheté le Selected Ambient Works 85-92 d'Aphex Twin, mais certains ont suffisamment vu la lumière dans ses compositions pour à leur tour se jeter à corps perdu dans la musique. Et ainsi de suite. Voilà pourquoi donc je vous parle des trésors cachés, parce qu'en fait l'importance de la musique ne se juge pas à la gloire et à la prospérité. On sait à quel point certains disques négligés de leur époque mettent des années à trouver leur place. Et quand ils l'ont trouvé, marque de manière plus indélébile que beaucoup de triomphateurs aux chansons mornées sans lendemain.
1: Tu veux dire que Justin Bieber, c'était pas bien?
2: Bah, je veux dire que c'est un petit peu déjà, de toute façon, ce qu'on veut faire à Radio Super, je pense. Hein, c'est pas, voilà, pas vous passer du mainstream, pas vous passer des stars et compagnie. Donc, voilà. C'était un petit peu une profession, voilà, d'une profession de foi, voilà, là-dessus, quoi.
1: Voilà.
2: Voilà pour mes petits trésors cachés.
1: Très bien. Alors, les trésors cachés.
2: Alors on va commencer. On va commencer par quoi? Eh ben, on va commencer par une artiste qui s'appelle Tropic of Cancer. Alors, enfin, c'est pas son nom à elle. Son nom à elle, c'est. Attendez, je me suis permis dans mes fiches un peu. Camela Lobo. Donc, c'est une américaine. Qui s'est inspiré par contre de la musique anglaise des années 80, donc les Cure, les Cocteau Twins, pour ceux qui connaissent. Elle y a mis une petite touche californienne, parce qu'elle est de Los Angeles. On a appelé ça un petit peu le néo-gothique. On peut appeler un peu comme on veut, mais enfin voilà. Alors elle a seulement sorti un album en 2013, et puis quelques maxi. Et puis voilà, aussi elle est influencée, on parle de néo-goth, parce qu'elle est influencée par les musiques de films noirs et les musiques de films de monstres. Voilà. Donc je vais vous passer un morceau de cet artiste. Ça s'appelle The Season Won't Change Another Will You, et c'est Tropic of Cancer.

0: Bon, alors on va passer de 2013 à la fin des années 90, on doit être vers 98-99 si ma mémoire est bonne. Et là, c'est deux Anglais donc qui proposent leur une musique je dirais atmosphérique, un petit peu libre, qui lorgne parfois vers le jazz, essentiellement instrumental, mais aussi avec des petites interventions comme ça par-ci par-là. Et le morceau que vous allez écouter dans un court instant, il y aura la voix de Dali. Vous allez peut-être reconnaître la voix de Salvador Dali, voilà. Et ce qui est très improbable sur cet album, c'est que c'est essentiellement dans l'instrumental, mais vous trouverez aussi une reprise des Guns N' Roses par Nene Cherry. Alors ça, c'est complètement improbable, mais c'est vachement bien. Voilà, donc une musique vraiment sans étiquette. Et vous allez écouter donc Soft and Melting par Akasha.
1: C'est de l'art techno ?
0: Non.
1: Ah, bon.
0: C'est cool.
1: On écoute alors.
0: Tu vois.
2: Don't.

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0: Voilà pour Akasha. Eh bien, on est à peu près à la même époque, parce qu'on est en 99, un groupe qui va nous sortir, lui aussi, qu'un seul album. Il y a une très très forte inspiration, influence de trip-hop, de ce qui s'écoutait bien à l'époque, les Massive Attack, Tricky et compagnie. Voilà, vous allez donc écouter...
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0: Allez. Vas-y, Hervé, vas-y.
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